Maxime 44 Paris. Je vous propose d'écouter un titre d'un groupe de rock metal mélodique qui s'appelle Beyond the Black. C'est un groupe allemand assez récent, ayant une chanteuse. Sa voix est assez agréable et mélodique à écouter. Or moi j'ai l'album Lost Forever. Ouais, c'est un bon album avec des bons refrains bien entraînants et les guitares sont accrocheuses. Or de cet album j'ai choisi le titre The Other Side car il est assez lent et mélodique, ce qui convient parfaitement avec le thème. Alors merci à Maurice pour ce jeu musical. Bonne soirée et bonne écoute à tous. Et surtout, rock'n'roll.

0: Arnaud, 47 ans, Tremblay en France.
1: Marie-Louise est exquise. Marie-Thérèse, elle est obèse. Marie-Berthe, elle est experte par l'entremise de sa tante Artémise. Édouard fume le cigare et Léonard porte une barbe noire. Léontine fait la cuisine. Monsieur Gaston, lui, s'occupe du téléphone. Gaston, il y a le téléphone qui sonne. Ouais, mais il n'y a jamais personne qui répond. Non. Gaston, téléphone qui sonne. Bah, oui. Oui, mais peut-être bien que c'est un porton.
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0: C'est vrai que la société américaine, en tout cas celle que je vis moi, même si elle est difficile, la société américaine, elle est souvent beaucoup moins, elle est plus gentille. Les gens en général, hein, les gens sont d'emblée plus gentils. Je parle des gens normaux. Hein, il y a forcément des dingos et des fêlés, et plus que chez nous puisqu'ils sont plus nombreux. Mais la société américaine, elle est moins agressive, moins méchante, même si elle est dure, que la société française. Parce que la société française, elle est hyper agressive. Les gens chez nous sont d'emblée plutôt méchants, plutôt jaloux.
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0: Mais juste le voisin qui juxtapose là, bah, il arrive avec sa camionnette, bah, il s'est volé.
1: Attends, qu'est-ce qui fait ce bruit là?
0: C'est un oiseau qui est passé, c'est tout.

0: Catherine, justement, oui. Moi, j'aime, le prénom Catherine, j'aime beaucoup. Mais en fait, la vulgarisation, je sais pas si on peut dire ça, Katoche, enfin, pour ceux qui l'emploient, moi, je trouve ça un petit peu... ça me met mal à l'aise, en fait. Ça fait un petit peu...
1: Non, j'aime bien. Katoche de poche.
0: Ah, bien. Pour moi, ça fait un petit peu pute de l'autoroute, mais je sais pas...
1: Ouais, ça, j'aime bien. J'aime bien faire ma pute de l'autoroute. Bah...

0: Salut à toi, cher confiné. Je suis Michael, 44 ans de Nancy. Parce qu'en ce moment, il peut être difficile de vivre, d'aimer ou même d'être, mais que tu es libre de le faire, je te propose que Slow Joe t'accompagne avec You Don't Have to Tell Me.
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0: Arnaud, 53 ans, Tremblay en France. Lorsque je t'ai rencontré, tu travaillais comme une serveuse dans un bar à cocktail. 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

0: c'est pas à nous d'aller faire le ménage en Afrique. Nous, on y va quand il y a quelqu'un qui va toucher au placard à uranium. On y va en courant, en disant au mec, non, tu touches pas à ça. Voilà, c'est tout. Et on va pas se raconter d'histoire. C'est ce que nous, Français, c'est ce qu'on attend de notre gouvernement, de toute façon, hein, dans la réalité. Hein. Flagornerie mise à part, et cette envie, effectivement, d'être gendarme de l'Afrique, d'être là de tous les conflits, c'est aussi pour essayer de donner l'impression qu'on a une puissance de feu qui est égale à celle de l'Amérique. Mais dans la réalité, il faut aussi qu'on s'occupe du placard à uranium, et je sais pas quoi, l'ambiance, faut aussi qu'on donne l'impression qu'on est hyper fort. Hein. Bon, après, il va falloir qu'on le soit, il faut qu'on fasse un peu de muscu, quoi.
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0: Donc tu manges des haricots quoi?
1: Je sais pas trop les qualifier, moi je suis pas. Bon, bref. Mais pour faire simple, le contraire, tu sais, des haricots verts là.

Oui, j'hésite à parler de la Fédération Galactique. La Fédération Galactique, c'est un ensemble de... soi-disant de personnages d'extraterrestres.

0: Arnaud, 53 ans, tremblait en France.
1: Qui va te dire quand il est trop tard? Qui va te dire que les choses ne sont pas si géniales? Tu ne peux continuer à penser que rien ne cloche. Oh non. Qui va te ramener à la maison ce soir? Qui va venir te ramasser quand tu tombes? Qui va décrocher quand t'appelles? Qui va faire attention à tes rêves? Hein? Qui va se boucher les oreilles quand tu hurles? Tu ne peux continuer à penser que rien ne cloche. Oh non. Qui va te ramener à la maison ce soir? Qui va te maintenir quand tu trembles? Qui va venir quand tu craques?
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0: nous, Français, si on n'avait pas eu le nucléaire, t'imagines, on aurait été obligé de continuer à acheter notre pétrole, mais en plus de ça, d'acheter notre électricité. Donc ça nous a permis d'avoir cette espèce d'indépendance électrique. Alors on râle, on je sais pas quoi, machin truc, parce que bon, chaque Français est forcément un spécialiste de tout, mais le seul problème, c'est ça, quoi. Le seul problème du nucléaire, c'est que quand ça merdoie, on est juste obligé d'aller se cacher sur une montagne en attendant, et après de se regarder pour voir, voilà, si on fait des gosses avec trois têtes ou avec quatre bras ou pas. Et là, on peut se dire, ah oui, c'est le nucléaire qui a créé ce truc-là. Mais bon, on n'a aucune maîtrise de ce. Ça aurait été formidable si on avait su quoi faire quand ça tousse, quoi. Si on savait contrer le truc, ça serait formidable. Parce que si tu compares le nucléaire au charbon, par exemple, le charbon c'est crade, les gens qui bossent dedans, ils en meurent parce qu'ils en avalent. Enfin bon, c'est un truc assez monstrueux. Alors que le nucléaire, finalement, quand les choses sont normales, bon ben c'est un truc qui se passe bien, quoi.
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0: que je voudrais, c'est devenir un arbre. C'est qu'on me mette dans la terre.
1: Ça, c'est pas possible.
0: Et si c'est possible maintenant, qui ça existe?
1: Alors, Catherine, il faut que tu comprennes une chose. Quand tu te coupes les ongles, toi, Catherine, tu n'es pas les ongles que tu jettes. Est-ce que tu es d'accord avec moi? C'est-à-dire que là, si par exemple, tu te coupes les ongles, que tu mets tes ongles dans la poubelle et que toi, tu vas dans ta chambre et que je dis « Où est-ce qu'elle est, Catherine ?» On va pas me dire « Elle est dans la poubelle. »
0: J'ai compris.

0: Mais tu sais, Wilfried, j'ai toujours été triste pour Noël, même quand j'étais petite, qu'il y avait mes grands-parents, il y avait toute la famille. J'ai toujours été un peu. Je suis pas douée pour la joie, je crois, je sais pas.
1: Je ne suis pas douée pour la joie, je l'aime bien celle-là.

0: Arnaud, 53 ans, tremblait en France.
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0: ceux qui considèrent qu'ils ont de l'instruction, regardent ceux qui n'en ont pas en se disant que ce sont des pauvres gens, et particulièrement quand ils ont de l'argent. C'est-à-dire que jamais, jamais tu ne verras quelqu'un aller vers un pauvre, d'accord, vers un pauvre qui n'a pas d'instruction et lui dire que c'est un beauf, que c'est une pauvre merde, etc. C'est souvent cette réflexion-là, on l'a souvent vis-à-vis des gens qui ont de l'argent, parce que c'est comme ça que s'exprime là cette fameuse jalousie chez nous. Elle vient de là, la jalousie. Elle vient de cet endroit-là. C'est-à-dire que à partir du moment où quelqu'un a de l'argent, on est irrité, on est agacé, donc on le traite de con.
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Parce que le hashish qui vient du Maroc, c'est quoi? C'est El Jihad, Fisabilillah. C'est le combat dans le chemin de Dieu. C'est le Jihad.

Journeau, 53 ans, Tremblay en France. Il n'est pas à ce qu'on dit de docteur qui guérit la mambo maladie du décalcomanie. Elle m'a pris tout petit, dans l'eau du lavabo, la maladie mambo, la manie décalco, une notice au dos. C'est le mode d'emploi. Laisser tremper dans l'eau, compter jusqu'à 3, sur un support bien lisse, ça devient un réflexe. On maintient de l'index et du pouce, on coulisse. Un Davy Croquette, à l'avant du frigo. Une tête d'Indien sur la tranche du vélo, chaud, chaud, chaud. C'est le mambo, la manie des calcos qui met le feu au rideau. Elle est mambo la maladie. Mambo la manie. À l'aide d'un tampon, muni d'un chiffon mou, exercer une pression. Éponger à feu doux, puis laisser reposer toute la nuit, s'il le faut. Le sujet doit sécher si l'on veut qu'il soit beau. Et une panthère noir, sur la lunette arrière, un cheval au galop, sur la roue du scooter. Chaud devant, chaud. Chaud, c'est la mambo. La mambo de tous les dingos, les ouros, les bandits, les Mickey, les Pluto. 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
1: Je pense qu'il y a un mensonge. Un mensonge qui est un mariage entre le sondeur et le publicitaire. Ils sont tous les deux ensemble pour faire croire à l'industriel que si il achète de la publicité extrêmement chère, que cette manière de faire lui permettra de vendre plus de produits. Dans la réalité, le publicitaire sait, le sondeur aussi le sait, qu'il y a avant toute chose la condition et l'intérêt de celui qui est censé acheter.

Enfin, donc, on s'est très bien entendu, on s'est revu, revu, et novembre, qui était si loin, a fini par arriver en courant, et on a pleuré comme des ados qui avaient pas compris que ça allait être la fin de la colo.

Arnaud, 53 ans, tremblait en France. 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
1: Se libérer pour se libérer, ça ne veut rien dire. Ce qu'il faut, c'est que les gens se libèrent et qu'il y ait, au bout de cette libération, des forces suffisamment importantes pour éviter le chaos. On remplace Kadhafi par un système, alors je crois quoi, démocratique si c'est ce qu'ils veulent, mais qui tient la route, qui est organisé. Parce que l'intervention extérieure, elle amène à un truc qui a pas bien marché, qui est effectivement on fait fuir, on tue, on coupe la tête de celui qui dirigeait le pays, mais après ça on est obligé de rester sur place pour faire un truc qui ne veut rien dire, qui est la gestion d'un pays qu'on connaît pas. Et tout ça, ça fait que la population ne comprend pas et ça ne la rend pas plus heureuse. Afghanistan, Irak, machin truc, voilà. Ces pays-là aujourd'hui, c'est quand même le chaos.

J'ai quelques poules et depuis un certain nombre d'années maintenant. Et puis je me suis, passé le truc de l'individu qui voit des poules, je me suis dit franchement, c'est une organisation, c'est une société, mais c'est un truc de malade. Et je peux même aujourd'hui, j'ai grâce à elle, je peux même déterminer certaines choses qui se passent dans le ciel grâce à elle.

0: 想想想是谁的
1: 谁。
2: Bon, j'ai un ami qui est mort il n'y a pas longtemps, qui était homosexuel. Et il est mort, certains pourraient dire qu'il est mort par là où il a péché. Donc,
3: ça veut dire quoi, ça?
2: C'est bien, ouais. Ce sont bien des pratiques extrêmement dangereuses.

Arnaud, 53 ans, tremblait en France. « Ma voix est la dernière que vous entendrez. Ne vous inquiétez pas. Si un membre de la famille devrait mourir dans l'abri, mettez-le dehors, mais n'oubliez pas d'étiqueter son corps afin de pouvoir l'identifier. Lorsque vous entendez l'alerte d'attaque aérienne, vous et votre famille devez vous mettre à l'abri immédiatement. Ne restez pas dehors. Si vous êtes pris à découvert, allongez-vous. » Voici un rappel concernant les alertes au bombardement. En cas de risque, vous entendrez trois coups brefs, comme ceci. Dans certaines zones, l'alerte peut être donnée par trois coups de gong, comme ceci. Ou vous pouvez aussi entendre trois sifflets. Ces trois types de sons indiquent que des bombardements sont attendus. Lorsque vous les entendez, vous devez rester dans l'endroit le plus sûr de la maison. Gardez les portes fermées, ne sortez pas de chez vous. Jusqu'à ce qu'on vous dise que vous pouvez être en sécurité, voici l'alarme de fin d'alerte. Lorsque vous entendez ce son, vous pouvez quitter votre maison. Si votre grand-mère ou un autre membre de la famille devrait mourir dans l'abri, mettez-le dehors, mais n'oubliez pas de l'identifier. Extrait de Se protéger et survivre à une attaque nucléaire, plaquette diffusée par le gouvernement britannique à la fin des années 70.

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0: Chez nous, la mentalité française, elle passe tout de suite au jugement. Et c'est vraiment pour ça, moi, que je suis parti. Ça fait partie des choses qui m'ont fait me casser de notre pays. C'est que les gens passent leur temps à faire ça. C'est pas le gouvernement, comme disait Jérôme, moi, qui me fatigue. C'est les gens de chez nous. Ici, aux États-Unis, quand tu fais quelque chose, quand t'as essayé un truc, d'ailleurs, les gens racontent, ce qu'ils ont vécu. Ils ont vécu des mariages, ils ont vécu des commerces, ils ont vécu des trucs parfois qui ont marché ou qui ont pas marché. Les mecs, ils racontent parce que ça intéresse les autres de savoir. Alors, raconte, quoi. Comment ça s'est passé? Pourquoi t'as arrêté? Qu'est-ce qui était intéressant? Qu'est-ce qui l'était pas? Et chez nous, jamais. Chez nous, c'est, ouais, le mec, il a foiré son commerce, c'est un gros naze, on lui parle plus. C'est pas de s'approcher, de se dire, putain, le mec, il a eu l'expérience du commerce de bonbons, il pourrait nous raconter comment ça marche. Et d'ailleurs, les mecs, après, ils le présentent comme ça en disant, tiens, je vous présente Roger, qui a eu un magasin de bonbons à Houston. Les mecs, ils font ça et Roger, il raconte son truc. Chez nous, Roger, on lui parle plus, quoi. Et c'est pour ça qu'on n'avance pas. On n'avance pas parce que l'expérience, c'est un truc qu'on ne comprend pas.
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je vais dire que s'il y a par exemple des violences conjugales d'un policier envers sa compagne, tout dépend. Je ferai preuve par contre ouais, là, d'indulgence. Il ne faut pas condamner un policier fortement s'il a des violences conjugales parce qu'il rentre à la maison, le mec, il n'en peut plus de son boulot. C'est très difficile.

0: Est-ce que toi, en fait, pour toi, ces choses-là, là, que je suis en train de dire, est-ce que c'est aussi dérangeant que de voir des personnes de confession musulmane dans certains
1: endroits? Ou des femmes voilées. Est-ce qu'il vaut mieux voir des femmes voilées que des femmes à poil, en fait? C'est ça ma question.

Oui, madame. Il tourne en des milliers de pas qui ne mènent nulle part dans un monde de béton aux arbres de barreaux fleuris de désespoir.

voilà une erreur. C'est un homme, madame. Il est emprisonné.

0: Arnaud, 53 ans, tremblait en France.
1: Jeunes gens, prenez garde aux choses que vous dites. Tout peut sortir d'un mot qu'en passant vous perdites. Tout, la haine et le deuil, et ne m'objectez pas. Que vos amis sont sûrs et que vous parlez bas. Écoutez bien ceci. Tête à tête, en pantoufles, porte close chez vous, sans un témoin qui souffle, vous dites à l'oreille au plus mystérieux de vos amis de cœur, ou, si vous l'aimez mieux, vous murmurez tout seul, croyant presque vous taire. Dans le fond d'une cave, à 30 pieds sous terre, un mot désagréable à quelque individu. Ce mot, que vous croyez que l'on n'a pas entendu, que vous disiez si bas dans un lieu sourd et sombre, court, à peine lâché, part, bondit, sort de l'ombre. Tenez, il est dehors, il connaît son chemin, il marche, il a deux pieds, un bâton à la main, de bons souliers ferrés, un passeport en règle. Au besoin, il prendrait des ailes comme l'aigle. Il vous échappe, il fuit, rien ne l'arrêtera. Il suit le quai, franchit la place, etc. Passe l'eau sans bateau dans la saison des crues et va, tout à travers un dédale de rue, droit chez l'individu dont vous avez parlé. Il sait le numéro, l'étage, il a la clé. Il monte l'escalier, ouvre la porte, passe, entre, arrive et, railleur, regardant l'homme en face, dit « Me voilà, je sors de la bouche d'un tel. » Et c'est fait, vous avez un ennemi mortel. 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

0: Ici, moi, je me suis fait plein de nouveaux potes, quoi. Tu vois, c'est de nouvelles têtes, des gens qui ont d'autres activités, une autre façon de voir le monde, tout en conservant, mais tout en conservant mes amis, mes amis parisiens, mes amis ceux que j'avais ailleurs, quoi. Donc voilà, mais c'est bien aussi. Je pense que dans la vie, c'est pas mal. Tu vois, on peut pas se dire qu'on va rester toute sa vie au même endroit parce qu'on a la flemme ou parce que on sent que tu vois que si jamais on s'éloigne de ses amis, qu'on se dit qu'on en aura plus, quoi. Tu vois?
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0: Kiss.
1: Parce que j'ai toujours rêvé aussi d'être acteur dedans. Bon, après, il faut du travail, il faut apprendre les textes, il faut être présent. Ça, je pouvais faire ça à l'âge de 20 ans, mais...
2: C'est pas des bons
1: acteurs. C'est des très bons acteurs qui ont fait l'école de... Ah bon ? Patrick, c'est un bon acteur.
2: Ils savent pas jouer.
1: Ah, ils savent pas jouer.
2: Ah non.
1: Comme si c'est...
2: Donc tout le monde, ma gueule,
1: ils savent pas jouer.
2: Ils savent jouer, hein. Mais ils d'abord.
1: Tu sais ce que c'est être un acteur,
2: hein. Ils savent pas jouer.
1: Bien sûr qu'ils savent jouer, ce sont des comédiens qui ont fait de hautes études, ils ont déjà fait plusieurs films.
2: C'est un lécheur de cul, là.
1: Mais c'est pas lécheur de cul.
2: C'est vraiment un lèche-couille, oh my god.
1: Qu'est-ce qui te permet, est-ce que tu as fait des études de comédie?
2: Tu dis ça parce qu'on est chez... 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

0: organisme de logement social chez qui j'avais déposé mon dossier depuis 2 ans et demi m'a contacté en fait un mois après ce SMS de ma propriétaire. Donc j'ai pu retrouver un appart pas cher rapidement. Donc là je suis dans la périphérie d'Angers, dans un petit logement rez-de-chaussée avec petite terrasse, jardin, deux chambres, et je paye 105 euros.
1: Oh mon putain.

Arnaud, 53 ans, tremblait en France. 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Je l'ai dit à mes amis, chérie, tout est arrêté. 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Quelque chose en lui, mais la première fois que j'ai posé mes yeux sur lui, toute seule, à l'aube de mes 17 ans, tout comme une colombe aux ailes blanches chante une chanson, on dirait qu'elle chante, ou ou ou. 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

0: je suis comme tout le monde. Il y a des moments dans ma vie où tout va super bien. Il y a des moments où les choses vont un peu moins bien. Il y a des choses où il y a des moments où ça va plutôt mal. Voilà quoi, comme tout le monde. La seule chose, c'est que moi, je pars du principe que quand les choses n'avancent pas exactement comme je veux, que j'ai quand même un pouvoir qui est un pouvoir de maîtrise, un pouvoir de changement et aussi un pouvoir de d'endurer les choses. Voilà, la possibilité de d'endurer, de me dire voilà, si les choses continuent comme ça, ça va me permettre de ça va me permettre de me renforcer dans ce domaine, dans le domaine de la, tu vois, de la ténacité, puisque il faudra quand même continuer à vivre, même si parfois les moments sont un peu difficiles. Voilà comment moi je perds les trucs.
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0: Non, je dis on le pense tous, mais heureusement que tu es là pour faire reluire le bijou. 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
1: Alexandre.

Qu'est-ce qui s'est passé avec, avec Trump, là, avec, avec cette élection? C'est qu'une partie des électeurs qui sont naturellement, traditionnellement dévolus à voter démocrate, c'est-à-dire les minorités raciales, parce que je rappelle qu'aux États-Unis, les races, elles existent, voilà, pas en France, parce que la France, c'est une autre planète, mais aux États-Unis, les races, elles existent. Voilà.

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c'est nous qui allons construire la société de demain. Ce qu'il y a dans la société de demain, c'est ce que nous y mettons. Voilà. Si on y met un petit quelque chose, eh ben, ça va être super. Si on n'y met rien, il va rien se passer. 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

0: Des tensions qui n'ont pas lieu, et ce ne sert à rien d'alimenter des tensions qui n'ont pas lieu d'être, qui ne veulent rien dire et qui ne mèneront à rien du tout. Parce que lorsque
1: quand j'écoute Saïd, moi j'ai l'impression d'être bourré. Hein.
2: Ah bah non, mais c'est le Ibrahim, c'est ça, hein, c'est le rosé algérien.

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1: Moi, je m'excuse auprès des auditeurs. Ils vont dire, Guy, tu fais une fixette, tu fais une défixation, tu es un raciste, tu es un fasciste, tu es un antisémite. Moi, je suis désolé. Voilà. Il y a des gens qui font des choses et ces gens se ressemblent.

Arnaud, 53 ans, tremblait en France. Five Freddy m'a dit que tout le monde est cool. Le DJ foot, j'ai dit mon Dieu, flashez vite, flashez cool. François sait pas, flashez fait pas. Et tu t'arrêtes pas, point certain. Tu vas dans le parking et tu montes dans ta bagnole et tu conduis très loin et tu conduis toute la nuit et puis tu vois une lumière et elle vient directement vers toi et atterrit. Et un homme de Mars sort et tu essaies de fuir, mais il a un revolver et il tire sur toi et t'es mort et il mange ta tête. Orteil à orteil, dansant tout près, une haleine à peine presque comateuse, mur à mur, les gens hypnotisés, et ils marchent tout doucement, passent chaque nuit en ravissement.

0: Oh, oh, oh, t'as écouté? Là, là, dans le morceau, là, juste avant, il y avait une bande inversée et je suis certain d'y avoir entendu un message subliminal de Maurice. Maintenant, il te parle même pendant la musique. C'est un truc de dingue.
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0: qu'il y a plein d'endroits où tu risques, enfin sauf si tu vas chercher la merde, mais il y a plein d'endroits dans lesquels tu risques pas de te faire agresser. Moi je suis plutôt quelqu'un qui se balade sur la planète. Il y a plein d'endroits où il y a pas, où ce danger que nous connaissons et qui est devenu normal pour nous et qui fait qu'on a souvent c'est marrant d'ailleurs. Alors, on a souvent ce réflexe que de dire oui, mais il y a plein d'endroits sous-développés dans lesquels c'est dangereux. Il n'empêche que dans notre pays aujourd'hui, il y a 20 ans, on disait pas ça de chez nous. La France était un pays dans lequel on se sentait bien, dans lequel il y avait du plaisir et de la joie. C'est la violence, l'augmentation des faits de violence dans notre pays, c'est quelque chose d'assez récent. Et pour, au lieu d'essayer de la contrer, on fait ce que tu racontes là. Ce n'est pas parce que les gens n'ont pas de moyens, parce que dans les délinquants, il y a plein de délinquants qui sont des gens riches parce qu'ils vendent des voitures volées, de la schnouf, des produits de cambriolage, etc.
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Tu vois bien que les gens, à chaque fois que tu cours après dans Strasbourg, que tu veux avoir du relationnel, soi-disant, parce que l'autre, il est journaliste ou tout ça, tu vois bien qu'en fait, ça en aura à la branlée de ta gueule. En vrai, on va arrêter de se mentir. On est dans l'émission de Maurice. Cette femme, simplement, elle te parle, elle est gentille avec toi, parce que pour elle, t'es habillé avec un billet de 50 euros.

0: Elle s'est pas trompée quand elle me dit au téléphone, quand nous découvrions, c'est par téléphone, par échange là, téléphonique, elle m'a dit, attention, je suis gourmande et très gourmande. Moi, j'ai pris le mot, j'ai arrêté connerie. Ouais, c'est ça.
1: Quand elle t'a dit qu'elle était très gourmande, t'as acheté du pain, c'est ça?

0: Arnaud, 47 ans, Tremblay en France.
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0: Prisonnier volontaire.
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0: tant que les gens du Front National feront ou auront un comportement qui correspondra à ce qu'accepte la démocratie, on n'a pas le droit de les interdire. Il ne faut surtout pas le faire, parce que ils correspondent, et c'est un peu pénible, mais ils correspondent à une manière de penser dans le pays. Ensuite, si on interdisait le Front National, on pourrait en gros interdire tous les gens qui lisent des choses ou qui font des choses qui nous choquent ou avec lesquelles on n'est pas en accord. Et ça s'appelle la dictature. Et moi, je veux pas être là-dedans. Je suis pas intéressé, quoi. Donc voilà, faut-il être tolérant on est obligé d'être tolérant, on est trop différents les uns des autres. Faut-il accepter les gens du Front National on est obligé de les accepter parce qu'ils font partie de la société qui représente un courant de pensée qui fait peur à ceux qui pensent pas comme eux. C'est vrai, dont je fais partie. Donc je veux savoir ce qu'ils disent.
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Que tout ça, et là, bizarrement, il y a eu un rappeur, donc je crois que tu dois être au courant en tant que journaliste, par laquelle, en fait, le virus est sorti. Non, mais en fait, je vous ai écouté, je suis sage, écoutez-moi tout simplement, ou alors si vous m'écoutez pas, laissez-moi parler tranquillement. Ensuite, sur le rappeur, il y a bien écrit que... Yo, le rappeur...

Arnaud, 53 ans, tremblait en France. « Je te promets le sel sur un plat de frites chaudes. 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

0: faut qu'il y ait des gens qui participent, qui contribuent au bonheur global de l'ensemble de la société. Ces gens-là sont des gens qui paient des impôts. Ce qui est injuste, oui. C'est que cette situation, tu la connais. Tu sais que toi, tu ne participes pas. Mais au lieu de te dire, ah, c'est quand même génial qu'il y ait des gens qui, eux, payent le train, payent les routes, payent pour que moi, je puisse profiter de la société. Au lieu de leur dire merci, tu leur dis, ah, bah, ils ont qu'à arrêter de travailler s'ils veulent pas. Et ça, les mecs, ça fait qu'ils vont te prendre en grippe. Et c'est pour ça que notre société, elle marche pas. Dans la société française et la mentalité de la société française, il y a ce côté scandaleux. C'est-à-dire que gens comme toi, soit ils ne se rendent pas compte qu'il y a d'autres gens qui font pour qu'eux puissent profiter, soit ils sont tellement dédaigneux et ils ont tellement peu de conscience de la réalité qu'ils continuent à montrer les autres du doigt, à dire « ouais, ils ont qu'à pas payer d'impôts ». S'ils ne paient pas d'impôts, tu ne peux pas continuer à vivre comme tu vis là. Donc tu leur dois quelque chose à ces gens-là.
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je prends une décision, ça n'a rien à voir avec la discussion qu'on a tous ensemble. J'ai pris quand même la décision de me faire incinérer. Mais pas demain ou après-demain, quand je serai morte.

jeudi passé avec le nouveau chef de cuisine, qui est très sympathique, un indien, un belgo-indien, tout noir, mais plein de bonne volonté.

0: plaire.
1: Si tu as la spélouche, t'es pas ici pour plaire. Méthode de barbare, chez l'école est montée.

0: Arnaud, 47 ans, Tremblay en France.
1: Je venais de manifester au quartier, j'arrive chez moi, fatigué, épuisé. Mon père me dit « Bonsoir fiston, comment que ça va ?» Moi, je lui réponds « Ta gueule sale con, ça te regarde pas. Crève salope, crève charogne, je lui ai dit crève fumier. » Et bam, une beigne. Oh, le lendemain, tous les jours, je vais au lycée. Là, je rencontre dans la cour mon prof d'anglais, elle me dit « Bonjour jeune homme, comment que ça va ?» Moi, je lui réponds « Ta gueule sale con, ça te regarde pas. Crève salope, crève charogne. » Et je lui ai dit « Crève fumier. » Et bim, une beigne. Oh. Ah, je me suis retrouvé enfermé à la santé. Et puis j'ai été condamné à être guillotiné. Le jour de mon exécution, j'ai trop cure ton. Il me dit, repentez-vous mon frère, dans une dernière prière. Oh, je lui ai dit, crève salope, crève charogne, crève fumier. Oh. Et là, vlan, ils ont tranché.
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0: Moi, je trouve ça très bien hein, qu'on ait inventé Facebook, parce que Facebook, c'est l'antithèse de tout ce que disent les gens. C'est-à-dire que chaque personne a peur d'être une vedette, chacun veut cacher sa vie privée, etc. Mais par contre, quand il s'agit d'aller sur Facebook pour dire j'ai fait caca ou j'ai acheté de nouvelles chaussettes, ça pour les gens c'est naturel. C'est-à-dire pour toi qui es chez toi, c'est un truc naturel. Il n'y a pas de, il y a rien de bizarre quoi là-dedans. Que de l'idée de partager je sais pas, de mettre tes gosses par exemple, que de les mettre sur la, de parfois en petite tenue ou au bain ou tu vois, de les mettre sur internet pour que tous les pervers de la terre puissent repérer ou en tout cas puissent se palucher en les regardant dans leur bain. Moi je trouve ça un peu c'est intéressant en même temps. Parce que finalement, on peut dire que c'est pas super grave, quoi. C'est plus super grave, mais c'est pas super grave, mais en même temps, c'est effrayant.
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0: Bah, c'est assez vertigineux, assez incroyable, je trouve, les musiques. La musique, parce que comment? Ça nous transcende. Certaines musiques sont transcendantes. Nous font vibrer fortement, je trouve.
1: Te font vibrer le trou?
0: Non, fortement, je trouve.
1: Ah.

Bonsoir à tous, je m'appelle Tristan, j'ai 44 ans et j'habite à Dublin en Irlande. Pour cette soirée top morale, j'ai choisi pour vous la chanson Pictures of You de The Cure. J'ai choisi cette chanson, d'une part parce qu'elle est très triste et très belle, et d'autre part parce qu'elle me semble très bien adaptée à la période que nous vivons. En effet, Robert Smith y chante « Cela fait si longtemps que je regarde les photos que j'ai de toi, que je viens presque à m'en imaginer qu'elles sont réelles. » Je trouve que c'est une excellente métaphore de la période que nous vivons, durant laquelle nous nous adressons les uns aux autres à travers nos écrans. Je vous souhaite une très bonne écoute et une très bonne soirée.

0: Arnaud, 47 ans, Tremblay en France.
1: Chaque fois que je m'arrête dans le Loir-et-Cher, ils ne me laissent plus partir de chez eux. Je leur dis qu'il faut que je rentre sur Paris, que je fais pas toujours ce que je veux, faut que je retrouve encore un poste d'essence, que j'ai pas le temps de finir ma bière, que je reviendrai un de ces dimanches passer la nuit dans le Loir-et-Cher. Ils me disent, tu vis sans jamais voir un cheval, un hibou. Ouais. Ils me disent, tu viens plus, même pour pêcher un poisson. Tu penses plus à nous. On dirait que ça te gêne de marcher dans la boue. On dirait que ça te gêne de dîner avec nous.
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0: Les banques ont pris l'habitude de ne pas donner de crédit, mais il n'y a aucun dispositif légal qui interdise aux banques de faire un crédit à quelqu'un qui est interdit bancaire, puisqu'en fait, interdit bancaire chez nous, c'est simplement les gens sont inscrits sur une liste, sur un fichier particulier, et ce fichier permet aux organismes de crédit, aux banques, etc., de savoir que cette personne a eu des défauts de paiement, etc., mais ils peuvent de toute façon lui faire crédit s'ils en ont envie. Mais l'interdiction bancaire, ça ne t'interdit pas d'utiliser les moyens de paiement en chèque. Et de toute façon, tout cela reste à la discrétion du banquier qui peut ou non te donner des moyens de paiement.
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0: J'ai pas dormi dehors, Kader, mais j'ai levé.
1: Non, mais vas-y, vas-y.
0: Avant de commencer à avoir des bons travaux, des bons boulots, j'ai dormi dans des endroits, mec, où il y avait des verres, où il y avait des asticots dans le tapis.

0: Arnaud, 47 ans, Tremblay en France.
1: Je me baladais sur l'avenue, le cœur ouvert à l'inconnu. J'avais envie de dire bonjour à n'importe qui. N'importe qui, et ce fut toi. Je t'ai dit n'importe quoi. Il suffisait de te parler pour t'apprivoiser aux Champs-Élysées, au soleil, sous la pluie, soit à midi, à minuit, à tout ce que tu veux aux Champs-Élysées. Tu m'as dit, j'ai rendez-vous dans un sous-sol avec des fous qui vivent la guitare à la main du soir au matin. Alors je t'ai accompagné. On a chanté, on a dansé, et on n'a même pas pensé à s'embrasser.

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0: Parce que le problème des souterrains de Paris, c'est que c'est pas c'est hyper original comme fait, mais c'est pas très agréable parce que c'est humide, c'est crade, tu vois. Donc il y a plus fun, quoi. Il y a des fêtes. Moi, j'ai vécu même des fêtes comme ça qui étaient de la promo pour des marques d'alcool, pour des marques de jeans, et pas forcément dans les souterrains. Mais bon, les mecs, ils te filaient une adresse. Ça pouvait être quelque part. En général, c'est Paris et Petite Ceinture. Donc tu te retrouvais parfois dans un entrepôt, dans un magasin abandonné, dans un garage, tu vois, dans des trucs comme ça.
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Ça m'est effectivement arrivé de danser, enfin de voir un peu ce qui se passait dans le bois avec une soirée électro dans le bois, enfin électro. C'était tough, bizarre parce qu'il y avait pas mal de gens un peu étranges. C'était une expérience un peu étrange. Après je suis rentré et j'ai croisé sur le chemin des jeunes. Je leur ai essayé de leur parler, ils ont fui, ils avaient peur. So it never really happened. What's the point in fighting?

0: Arnaud, 47 ans, Tremblay en France.
1: Dans ma rue, il y a un mariage, celui du beau Bobby et de la belle Babé. Les voilà tous deux en ménage. Le débit d'eau épouse le grand beau débit de lait. Ils ont repeint leur boutique en blanc et chacun dit en y allant « Ah, qu'il est beau, le débit de lait !»« Ah, quel palais, le débit de l'eau !»« Débit de lait si beau, débit de lait palais !» S'il est un débit beau, c'est bien le beau débit de lait. Bobby a mis du lait dans son eau et la Babé de l'eau dans son lait. Ils ont enfin compris que leurs débits unis font le plus grand, le plus joli des beaux débits. Et les badauds sont emballés par les bidons de lait de Babé. Ouais, mais Bobby garde pour lui les deux plus beaux bidons de lait de la Babé jolie.
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2: Bon, c'est sûr qu'on est dans une société, la société occidentale classique. C'est les garçons qui abordent les filles, c'est les garçons qui parlent de cul, parce que les filles, faut pas. Donc, c'est faut pas oublier que les gonzesses dans notre société démarrent leur vie de petite fille avec des jouets qui sont apprendre à s'occuper d'un enfant. Hein, on leur donne une poupée pour qu'elles apprennent à brosser les cheveux, etc. Même aujourd'hui, à l'égalité des sexes, on continue à faire ça. On leur donne des petits ustensiles de cuisine et des petits aspirateurs. Jamais personne ne fait ça pour des garçons. Les garçons leur donnent des outils, des voitures, voilà. Donc dans cette société qui voulait de l'équilibre, tu vois, c'est pas encore gagné. Donc forcément, les filles ont déjà dès le départ dans leur culture une position, et on leur a déjà dit comment il fallait qu'elles se comportent après, et c'est ce qu'elles continuent à faire souvent, et c'est un peu triste.
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La mémoire de l'eau, par exemple, il y avait des informations sur la mémoire de l'eau. Par exemple, tu mets de l'eau, tu dis amour, amour, amour, et l'eau, elle semble meilleure.

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1: Nous sommes le 5 mai et nous fêtons les Judiths, 1906, naissance de Charles X Braillat.
2: Eh bien, ce sont plutôt les personnages. Les cadavres sont là parce qu'il faut qu'ils soient là, mais en vérité, ce sont les personnages et toutes ces petites âmes provinciales que j'aime bien étudier et mettre dans des situations difficiles.
1: Scénariste et écrivain français, 1935, naissance de Bernard Pivot.
3: Vous connaissez la formule latine du Beaujolais, c'est « Bello gauche insis », enfin il y a plusieurs versions, cela veut dire « la bonne plaisanterie ».
1: Journaliste français, écrivain, critique littéraire, animateur et producteur d'émissions culturelles télévisées. 1948, naissance de Chantal Latsou.
4: On dit que certains spectateurs et téléspectateurs ne comprennent pas tout ce que vous dites, Chantal.
5: C'est vrai, c'est vrai. C'est pour ça que les gens reviennent souvent, je le dis souvent d'ailleurs.
4: C'est bien.
5: Comme ils comprennent pas la première fois, eh ben ils reviennent une deuxième fois.
6: C'est une tactique.
5: Puis une troisième fois avec des amis. Et c'est comme ça que mes pièces durent 2-3 ans.
1: Actrice et humoriste française. 1949, naissance de Étienne Chicot.
7: J'aurais voulu être un artiste pour pouvoir faire mon numéro.
1: Acteur de cinéma, de théâtre, compositeur, scénariste et chanteur français. 1977, naissance de Virginie Efira.
8: Moi je me souviens, j'ai présenté à un moment une émission sur Canal+, qui était une émission humoristique, qui n'était pas drôle, c'était un ratage total. Et j'en avais la conscience, c'est ça presque qui était drôle.
1: Actrice et animatrice de télévision belge. 1984, mariage de Chrissy Hynde. Chanteuse des Pretenders avec Jim Kerr. Chanteur de Simple Minds. 1992, décès de Jean-Claude Villeminot, dit Jean-Claude Pascal.
9: Elle est bien trop jolie. Et toi, je te connais.
1: Acteur, chanteur et écrivain français. 1992, à Furiani, en Corse, avant le coup d'envoi de la demi-finale de la Coupe de France de football, les vibrations causées par les sauts en rythme des supporters sur une tribune temporaire ne répondant pas aux normes de sécurité provoquent son effondrement.
10: Deux témoignages qui attestent de la différence de structure entre les deux parties de la tribune. Celle qui s'est effondrée s'apparentait plus à un échafaudage, mal arrimé et sans doute montée trop rapidement.
1: 18 morts, 2357 blessés. Désormais, aucun match de football français n'est joué le 5 mai. 1998, naissance de Arina Syakhrouna Sabalenka, joueuse de tennis biélorusse. 2002. Face à Jean-Marie Le Pen, Jacques Chirac est réélu président de la République avec 82,21% des votes.
11: Mais la pomme est un fruit sympathique et je l'observe tous les jours.
1: 2023, décès de Philippe Joyau, dit Philippe Solers.
12: Vous savez, écrire, c'est un jeu, c'est une façon d'être, c'est une façon de marcher, de respirer, de dormir, de faire l'amour éventuellement. C'est à plein temps. C'est pour ça que travail n'est pas le mot. Jeu est mieux.
8: Vivre.
12: Oui, mais vivre devrait être un jeu.
1: Écrivain français. Dragon. Un tracas en attente depuis trop longtemps remonte à la surface. Quand le mensonge prend l'ascenseur, la vérité prend l'escalier.
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16: Salut les francophones, je m'appelle Maurice, je suis ton meilleur ami et je suis venu passer cette seconde soirée en direct de la semaine en ta compagnie. J'espère que tu as profité de cette pluie abondante pour regarder pousser les arbres et que tu te dis que ce sera sans doute la prochaine catastrophe. Il va y avoir trop d'eau. Et ouais, c'est comme ça. Viens participer à notre émission qui te permettra de rencontrer des gens que tu ne connais pas et de discuter avec eux. et de les voir disparaître à la fin de l'émission. J'ai éternué dans une poignée de secondes. Tu peux le faire à l'écrit en direct avec celles et ceux qui sont connectés. Tu vas sur notre site internet mauriceradiolibre.com, tu cliques sur chat, tu renseignes ton prénom, ton âge et ta ville d'appel. Et tu vas pouvoir causer avec Steph, avec Sofiane ou avec Renaud, pour ne citer que cela. Sinon, tu peux m'envoyer un email dans ma boîte maurice@mauriceradiolibre.com ou encore venir discuter en utilisant le logiciel gratuit de Microsoft Teams. Tu vas télécharger l'application. Une fois que c'est fait, tu vas rechercher maurice.usa, maurice maurice.usa. Une fois que tu auras trouvé, tu fais sonner un petit peu, ensuite tu raccroches et tu vas voir, je te rappelle quelques secondes après. Et si tu appelles maintenant, tu vas pouvoir causer avec la personne qui est ici. Allô, qui va là, je te prie?
6: Catherine, 60 Arcachon.

0: Sa maison est ravagée, hein. Enfin, c'est horrible pour eux, malheureusement. Et il y a eu des hectares de forêt, enfin bref, eux. Et je me suis dit, comment il a fait? Donc, je suis allé me renseigner à la DGSI du coin, à savoir la boulangerie d'Hautefort. Et j'ai dit, mais quand ça s'est passé, en fait? Et il a fait comment? Roger, il avait un brûleur thermique texto. Il l'a transformé en lance-flamme. C'est-à-dire qu'il avait son tas de bois, son tas de broussailles, etc. Chérie, je vais brûler les trucs. Il a brûlé son truc avec un lance-flamme. Sa maison qui devait faire 120 mètres carrés, il n'y a plus de maison. Il n'y a plus rien. Tous les pompiers sont arrivés. Voilà, c'est la campagne, la vraie.
1: Hey. Je rappelle à celles et ceux qui veulent participer à l'émission qu'une fois que tu nous as appelés, nous te rappelons. Donc ce n'est pas la peine de rappeler. Il faut que tu regardes ton écran et que tu décroches. Tu vois le principe ou pas? Tu sais comme... tout dépend de l'âge que t'as, mais dans les années 80, on faisait ça. On se donnait rendez-vous à la cabine. Donc, tu faisais sonner. Après, tu raccrochais. Tu vois ce que je veux dire ou pas? Voilà. Et les gens savaient que c'était toi. Donc c'est ce truc-là qu'il faut que tu fasses. Donc une fois que t'as appelé, nous, on te rappelle. Regarde ton écran, tu vas voir, on est en train de te rappeler. Il faut aussi que tu contrôles, que tu as bien, que tu acceptes les appels dans l'application Teams. Voilà, tu nous appelles et nous, on t'appelle. Voilà. Je sais pas comment te le dire. Pour que tu comprennes. Bon, dans les infos... dans les infos du moment... Qu'est-ce que j'ai retenu pour toi? Alors, je t'ai retenu quelques informations... ce n'est pas la peine de nous appeler à plusieurs reprises, puisque quand tu nous as appelé, nous, on a le logiciel, donc on sait que tu nous as appelé, puisque le logiciel, il nous dit que tu nous as appelé. Donc après, nous, on te rappelle. Donc là, par exemple, on est en train de te rappeler. Donc il faut que tu décroches, c'est tout. Et il faut que tu regardes ton appareil. Ah, on n'a pas que des informaticiens de l'autre côté. Bon. Les gens sont en train, dans les infos que j'ai retenues, les gens sont en train de se déchaîner contre Charles Aloncle, qui est le rapporteur de la commission sur l'audiovisuel public. Ils essaient vraiment de le taper, quoi. non, vous n'avez pas décroché... Vous n'avez pas décroché puisque nous continuons à vous appeler. Il est marrant, lui. Le mec, il écrit « J'ai décroché ». Mais non, t'as pas décroché puisqu'on t'appelle. Regarde, tac, appelez-le, là. On l'appelle. Là, on t'appelle, là. Tu n'as pas décroché. Il faut si tu regardes, tu vas voir que moi, je t'appelle. Donc, il faut que tu décroches. Je sais pas ce que ça veut dire « décrocher » dans la tête de ce monsieur. Voilà, donc les gens sont en train de s'énerver après Charles Aloncle. Alors l'histoire, c'est la prise illégale d'intérêt, parce que peut-être, ce qui est possible, je sais pas quoi, Bolloré et sa famille, encore eux, auraient transmis des questions à poser à Charles Aloncle. Et alors, je veux dire, c'est ça une prise illégale d'intérêt? C'est quand on pose des questions aux différentes parties prenantes de l'audiovisuel public, il faut que les questions, qu'on ait la garantie qu'elles ne viennent pas de l'extérieur. N'importe quoi, je veux dire. N'importe quoi. Ce que l'on sait en tout cas, c'est que l'on s'est aperçu, on nous a rappelé que l'audiovisuel public français nous coûtait 4 milliards
2: et que nous ne sommes pas dans une situation qui nous permet d'assumer 4 milliards de dépenses. Voilà, c'est ça qu'on sait. Donc voilà, on peut ne pas aimer. Moi, je ne le connaissais pas, Charles Alloncle, je ne sais même pas d'où il est. Mais je l'ai trouvé, en tout cas, plutôt efficace dans l'ensemble, même si j'ai bien compris qu'à certains moments, il a glissé, puisque c'est un être humain, à force de se faire tabasser par les autres, à certains moments, il a réagi. Mais en tout cas, c'est au bénéfice de toutes celles et ceux qui paient des impôts en France et qui ont envie de savoir ce que devient leur argent, qui ont envie de comprendre pourquoi la présidente de l'audiovisuel public touche 400 000 euros par mois d'argent public. 400 000 euros, c'est plus que le président de la République, ou pas loin. C'est quand même bizarre. Bon, dans les autres infos, il y a un truc un peu triste. C'est Sophie la girafe. Tu connais Sophie la girafe? C'est un petit jeu français. Et en fait, le fabricant de Sophie la girafe reconnaît une production temporaire en Chine face à des difficultés d'usine. Voilà quoi. Donc Sophie la girafe. Qu'on aurait pu préférer parce qu'elle est elle est française. En fait, c'est une arnaque puisque elle est faite en Chine comme beaucoup de d'objets. Je t'en parlais hier, même si, alors, sauf si tu es dans la zone, face à la baisse de ses audiences et de ses recettes publicitaires, Radio Star vient de licencier 2 de ses 3 animateurs pour raisons économiques. 2 sur 3, hein, les mecs, ils ont liquidé. Si la décision va lui permettre de poursuivre son activité, son avenir à moyen terme reste compliqué. Voilà. Donc, c'est Radio Star qui est sur le vieux port de Marseille. C'est une radio qui va disparaître, hein, parce qu'une radio avec un seul animateur... Bon, même si, je sais pas quoi, l'intelligence artificielle fait beaucoup, et que... Non, je vais pas dire ça. Ça me paraît compromis, quoi. Il y a peu de chances pour que ça puisse poursuivre. Bon. Il y a un problème avec Thermos aussi. Des clients ont perdu la vue. Thermos rappelle... 8,2 millions de gourdes et boîtes jugées dangereuses. Bon, alors, tout ça, ça doit nous faire changer un peu de réflexe. Est-ce que, la question qu'on doit tous se poser, c'est est-ce que les énormes quantités de je sais pas quoi, de produits, qui étaient avant le gage du bien fabriqué, est-ce que on ne devrait pas leur tourner le dos? Pour passer, c'est 8 millions 200 000 boîtes et bouteilles, tu vois. 8 millions, je ne sais pas si tu vois ce que ça fait. Bon, est-ce qu'il ne faudrait pas que nous, consommateurs, hein, que les mecs en fabriquent 15 millions, c'est leur problème, mais est-ce que nous, pour notre santé, est-ce qu'on n'aurait pas plutôt intérêt à essayer de se tourner vers des séries moins grosses, vers des fabrications de gourdes, d'assiettes, de boîtes, de couteaux, de fourchettes, de piles, de chaussures, faites en quantité moindre, par des gens identifiés, qui sauront, si jamais sa mère doit, réagir un peu vite. Tu vois, le mec qui en fait 300, il rend 300 personnes mal.

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0: Il y a quelqu'un d'autre qui veut parler, alors qui va là, je te prie.
1: Bonsoir Boris, Nicolas 42 à Wavre en Belgique.
0: Et ouais, Nicolas 42 à Wavre en Belgique. Catherine, c'est à toi.
2: Mais je t'ai déjà tout dit, Maurice. t'as pas entendu?
0: Si, j'ai très bien compris. Il y a Muriel sur le chat de Maurice Radio Libre qui dit qu'elle aussi, elle a très bien suivi. Et je la félicite.
2: Et ça ne m'étonne pas.
0: Oui.
2: Ça ne m'étonne pas. Et alors, je suis allée ce matin à Bergonier. C'est un hôpital pour les gens qui sont atteints du cancer.
0: Quoi ?
2: Bergonier, c'est un hôpital pour les cancéreux. C'est un grand service d'oncologie à Bordeaux.
0: Ouais.
2: Et donc, je suis allée amener quelqu'un là-bas pour faire vérifier des résultats de mammographie. Et en fait, c'était super nickel, quoi. Et c'est moi qui conduis la Mercedes jusqu'à Bordeaux, en centre-ville et tout, jusqu'à l'hôpital.
0: C'est vrai ? T'as passé toutes les vitesses ou pas ?
2: Ouais, c'est une automatique.
0: Ouais, mais est-ce que... Oui, mais même si c'est une automatique, toutes les vitesses sont passées ?
2: Ouais, toutes les vitesses. J'ai doublé des camions dans la brouille, mais et la pluie...
0: T'as klaxonné un peu ?
2: Ah ben non, parce que je sais pas où c'est pour klaxonner.
0: Normalement, sur les Mercedes, c'est au milieu. C'est là où il y a l'étoile, là. Poum, poum,
2: poum. Mais je klaxonne pas, moi, je fais poussez-vous !
0: Ah oui, ils t'entendent ?
2: Bah oui, parce que je fais des sigles, des hiéroglyphes. Non, mais tu sais que les gens, ils ont peur quand ils voient... les gens, ils nous voyaient de vieilles blondasses en Mercedes. Alors, si j'étais un peu sur le passage piéton, ils regardaient de travers, je leur disais « Oh !» Je reculais comme ça. Et après, je leur dis « Allez-y, chère demoiselle, jante demoiselle, hippie, grunge, pauvre, je suis riche, moi, sur Mercedes. » Non, c'était rigolo. Oui, c'était rigolo parce que les résultats étaient bons. Mais moi, j'étais en stress, tu vois, de devoir conduire jusqu'en ville et tout, parce que j'ai plus l'habitude. Et puis non, ça va, j'ai géré.

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2: C'est seulement pour ceux qui comprennent, hein, parce qu'il y en a qui ont du mal. Il y en a qui ont beaucoup de mal à comprendre. Ouais. La société a mâché avec tout ce qu'il faut dedans. Qu'est-ce qu'on a ? Justin, 40 ans à Paris. Maurice, je viens d'appeler la police pour leur dire que toi et Catherine, vous avez été bâillonnés et que vos agresseurs vous tiennent enfermés. Merci, c'est sympa, vieux, mais on a été libérés. Merci beaucoup. Message de Laurent, il a 53, il est à l'avance, salut l'équipe, je vais sans doute passer pour un facho, ce n'est pas si grave au final. Dans les vidéos concernant la rave partie illégale dans le Cher, les habitants interrogés, surtout une dame, en résumé, je n'ai pas trouvé ces termes exacts. Il ne se passe rien par ici, donc c'est bien, ils ne font rien de mal. Je suis sûr et super heureux que cette rombière va aller parcourir les champs alentours pour ramasser les tonnes de merde verte, vert, canette en alu que le rassemblement a généré. Ouais. Bien ça. Mais oui, parce que les gens arrivent toujours à faire un... à se déconnecter de la réalité. C'est ça qui est bien. Pierre a 46. Il est à Paris. Bordel. Et le délire de ce soir, pendant 20 minutes, ça ne fait rire que vous. Et les vieux boomers. Mais ça te fait pas rire, vieux, je comprends. Moi, je suis pas... je suis désolé pour toi. Que ça ne te fasse pas rire, Pierre. Désolé. Mais... comme je sais que tu peux aller écouter autre chose, je me dis que c'est pas grave. Si tu ne pouvais écouter qu'ici, je comprendrais. Je prendrais acte. Mais bon, comme j'aime à le rappeler, moi je ne fais pas ce programme pour plaire à tout le monde. Je suis désolé, c'est comme ça. Il y a des gens qui n'aiment pas ce programme. Moi je suis fan, j'adore cette émission. Il y a des gens qui l'aiment pas. Il y a des gens qui aimeraient qu'ils soient un peu plus comme ci, un peu moins comme là. Mais il est comme ça. Il est le programme, il est comme tu l'entends. Voilà, c'est comme ça. Faut que tu le considères un peu comme un arbre. Tu vois ? Qui a jamais été taillé, donc. Tu vois ? Il a poussé en fonction de la végétation autour, du sol, du vent. Tu vois ? Voilà. Alors tu peux ne pas l'aimer, je comprends. J'accepte qu'on n'aime pas cette émission. Mais je vois pas ce que je peux faire pour toi. Sinon, de te conseiller d'essayer de te trouver un programme qui corresponde un peu mieux à tes attentes. Bonne route, Pierre. Je te souhaite de trouver ce que tu cherches. Ouais. Ils ont tellement l'habitude, les gens, tu sais, qu'on fasse toujours pour eux, je sais pas quoi, que ça leur semble normal. Tu vois ? Ils se disent pas, tiens, le mec qui vend des champignons, J'aime pas les champignons. Ils se disent pas, bon, ben, je vais pas dans son magasin. Non, eux, ils vont dans le magasin du mec qui fait des champignons pour lui dire qu'ils n'aiment pas les champignons. Que je sais pas quoi.
3: C'est bizarre de faire ça, non? Ça ne viendrait pas à l'esprit. C'est de...
2: Tu vois, moi, par exemple, je suis pas un fan de Harley Davidson. J'aime beaucoup les motos. Alors, aujourd'hui, il pleuvait, mais j'ai pris un pied formidable sous la pluie. Je sais pas pourquoi. moi, j'aime pas... Je suis pas un fan de Harley Davidson. Mais ça ne m'est jamais venu à l'esprit d'aller dans une concession Harley Davidson pour dire aux gens que j'ai même pas l'air moto. Bonjour.
4: Oui.
2: Ouais, je viens vous voir parce que j'aime pas vos motos.
4: Ah bon.
2: C'est important hein, que de prendre 2 minutes pour l'expliquer. Tu vois ? Je sais pas si t'as compris, toi qui es chez toi, ce que je viens de dire. Moi, je pense que c'est bien de prendre 2 minutes pour expliquer. Avec nous, regardez, il y a Catherine, elle a 60 et est à Arcachon.
5: Oui, je suis là.
2: Nicolas a 42, il est à Wavre en Belgique.
6: Oui.
2: Allez-y, Catherine.
5: Alors, après mon périple à Bordeaux, je suis rentrée j'ai commencé à lire un livre.
2: À lire ?
5: Un livre.
3: Ah, t'as commencé à lire un livre, c'est bien ça.
5: C'est chouette.
2: C'est quoi comme livre ? C'est les promos de chez Leclerc ou un truc comme ça ? C'est ça le livre ?
5: C'est le catalogue de chez Lidl.
2: Ah ouais.
5: J'avais pourtant mis pas de publicité dans ma boîte aux lettres. Non. C'est un livre d'un écrivain. Il y avait la plage aux écrivains ce week-end à Arcachon.
2: La quoi ? La plage aux écrivains ?
5: La plage aux écrivains, oui. Ah ouais. C'est tous les ans, vers le 2-3 mai. Là, c'est la plage aux écrivains. Il y a des auteurs, donc des écrivains, et il y a des huîtres, des plaques. Comment dire, des tablés pleins d'huîtres, des milliers d'huîtres. Les gens, ils mangent des huîtres. Moi, j'aime pas ça. Les gens, ils y vont pour voir les écrivains et ils bouffent des huîtres. Il y en a 12 milliards ouvertes là, et ils les mangent.
6: Mais il n'y a pas de table. Il n'y a pas de sable.
5: Il y a des tables.
6: Des sables, du sable. Il n'y a pas du sable.
5: S'il y a du sable, c'est sur la plage.
6: Du sable avec des livres.
5: Ouais, il y a des cabanes, des tentes avec des écrivains dedans,
6: ouais.
5: Des auteurs et qui font des conférences, ouais. et aussi vendent de leurs livres et dédicacent des livres. Vous avez compris ou quoi ? La plage aux écrivains, alors quel jour c'est connu ?
6: Hein ?
5: Vous ne savez pas. Alors moi, j'étais allée il y a quelques jours.
2: Bah, pas nous l'énerver, toi. La plage aux écrivains, elle t'a dit, tais-toi.
5: Hey. Et ça dure 2 jours. Et il y a quelques années, j'avais rencontré Grégoire Delacour, comme ça, qui avait écrit la liste de mes envies. Et j'avais acheté ce livre.

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1: Ouais. Message de Sébastien, il a 47, il est à Mérignac. Bonsoir Maurice, petit retour sur mon périple à Célestat au championnat de France de chiens de travail où la prestation du chien a été à la hauteur, mais la concurrence fut très rude cette année pour un simple exercice de suite au pied en voie passée de on voit passer de peu le podium en finissant 9e. Sur 50, pas mal quand même, 9e sur 50. Pas de championnat du monde pour cette année pour moi, tant pis, ce sera pour l'an prochain. Néanmoins, avec madame, nous avons un peu fait de l'exploration dans cette région qui offre tant de merveilles. Du haut de la montagne des singes, en passant par la volière aux rapaces, avec un détour par la serre aux papillons, où on a pu assister à la naissance en direct d'un papillon, finissant par la visite du château du Haut-Königsbourg. Avec sa vue extraordinaire, on repart avec des souvenirs et des... Là, t'as collé les photos au milieu de ton texte. Et des photos inoubliables. Je te joins une petite poignée de photos de ce week-end. Ah ouais. C'est bien ça, ces photos-là. Voyons. Ah, il faisait beau en plus, ils étaient tous en t-shirt. Mais moi, j'ai pas compris. C'est ton chien? Coupe de France Obéissance 2026, Célestat. Mais c'est ton chien ou c'est un chien? D'où il sort le chien? Ouais. Colmar. Ouais. Purée. Très bien. Écoute, je te félicite pour ta participation. C'est bien d'avoir fait ça. Je vais éternuer. Oh, vraiment. C'est très bien. Félicitations. Avec nous, il y a ici Catherine, elle a 60. Elle est à Arcachon.
2: Oui, je suis là.
1: Nicolas, 42, il est à Wavre en Belgique.
3: Oui.
1: Allez-y, Catherine.
2: J'en étais. Où en étais-je?
1: On est allé en Mercedes faire le truc et après on était dans la lecture du livre qui vient de la plage aux écrivains. Excusez-moi.
2: Plage aux écrivains. Et ça y est, t'as éternué, Maurice?
1: J'ai fait quoi?
2: Tu as éternué?
1: Oui, merci. C'est très gentil.
2: Écoute, ça me fait plaisir pour toi, j'adore ça, moi, éternel, j'adore ça. T'es là. Et quand ça vient pas, t'étais pas content. Et quand ça vient, t'es content. Et j'ai acheté donc un livre, mais je suis pas allée à la place de l'écrivain aujourd'hui, hier. Je suis confuse d'être confuse, mais moi, ça me gratte le nez aussi. J'ai la crève, Maurice, la crève.
1: Et ah bon? Moi, je suis pas malade, moi. Pourtant, j'étais sous la drache toute la journée, là, hier et aujourd'hui. J'ai roulé sous la pluie aujourd'hui, ce soir, là. Bah, tout l'après-midi, jusqu'à ce soir. Et j'ai bien aimé ce temps.
2: Ouais, voilà. C'est bien. Moi, ça me gratte, j'ai perdu, je me gratte.
1: Et puis, tu sais, le moteur là, de la brêle que j'ai prise là, pour rouler, il est tellement plein, il est suave, tu vois. Il fait comme ça. Puis tu l'agaces un peu, comme ça, ça c'est vraiment bien. Pardon, suivez-moi.
2: Comme ça, si. Bon, j'ai acheté un livre.
1: Alors, ce livre, ça parle de quoi?
2: Une fille. Ça s'appelle la. Comment ça s'appelle déjà? Non. ça s'appelle. Pas la feta. Attends, comment ça s'appelle? Ouais. Oh, allô.
1: Ça s'appelle la feta?
2: Non, c'est. Attends.
1: Comment s'appelle le livre? J'ai pas compris.
2: Oui, attends.
1: J'attends. Là. Ok. D'accord, j'attends. On est pas
3: Attends, ouais, attends, t'as dit.
1: Ah, mais tu sais pas de quoi ça parle, le livre ?
2: Mais si, ah, la femme qui ne vieillissait.
1: Mais tu...
3: La femme qui ne vieillissait pas.
1: Mais en fait, elle l'avait pas lu, elle l'avait pas lu, elle l'avait, savait même pas ce que c'était.
2: Je suis en train de le lire, je suis en train.
3: T'avais pas lu le titre apparemment.
1: Ben non, tu te souviens.
2: J'arrive pas à me souvenir du titre à chaque fois que je lis le livre là sur mon téléphone. Vous allez voir quand je vais avoir un ordinateur, vous allez voir là si vous n'allez pas vous calmer. Parce que là, je pourrais faire plein de choses en même temps.
1: J'ai un
2: téléphone et tout. La femme. Vieille,
1: attends, mais c'est pas un lit, c'est pas un objet, c'est tu le lis sur ton téléphone ?
2: Oui, j'ai acheté sur mon téléphone.
1: Ah ouais.
2: Parce que comme ça, ça passe sur Google Pay là, et comme ça, ça sort pas de mes petits sous de la semaine. Ça se met sur mon abonnement téléphonique.
1: Ah bon ?
2: Et le livre, il est dans ma bibliothèque. Virtuel, enfin pas virtuel, mais ma bibliothèque, et je l'ai, tout comme j'ai la femme de ménage, tout comme j'ai Tant pis ou Tant mieux d'Amélie, là. J'ai des livres, et j'ai des vrais livres aussi, mais au moins ceux-là sont. Et moi j'aime bien, ça me dérange pas, lire comme ça, tuc, tuc, tuc, tuc. Et voilà, et c'est pas mal, ça a l'air bien. Et j'aime bien ce monsieur, Grégoire Delacour.
1: Qui c'est ? Édouard Delacour ?
2: Grégoire, attends, je ne me trompe pas. Je suis fatiguée, j'ai pris des... Mais non, mais parce que tu sais, j'ai pris des cachets, j'ai pris du néocodion. Du néocouillon. C'est pour le rhume. Pour le rhume. C'est à base de codéine, tu sais. Et on ne réussit pas tellement, en fait. Mais enfin... Grégoire Delacour, c'est bien comme ça. Celui qui a écrit la liste de mes envies.
1: Attends, moi j'essaie de lire l'histoire de Catherine de Perpignan sur le chat. Là, j'ai pas compris où était son histoire. Comme elle ne la dit pas au moment où je peux lire, bon.
2: La liste. Et là, moi j'ai écrit la liste de Perpignan, n'importe quoi. Oh là là.
1: La liste de Perpignan, ouais. Bon, mais alors, de quoi parle ce livre ?
2: Alors, la liste de mes envies ou...
1: Non, celui que tu as pris, le livre que tu as pris. Il parle de quoi ?
2: Alors, il parle...
1: Alors, attends, rappelle-moi le nom du... le titre, s'il te plaît, de la chanson. C'est quoi ?
2: La femme qui ne vieillissait pas, un truc comme ça. J'arrive pas à m'en souvenir.
1: La femme qui ne vieillissait pas ?
2: Ouais, ou la fille qui ne vieillissait
1: pas. Oh. Alors, la femme qui ne vieillissait pas. Ah, voilà. C'était un livre de Grégoire Delacour. Ah. À 47 ans, je n'avais toujours aucune ride du lion, du front, aucune patte d'oie ni ride du sillon naso-génien, d'amertume ou du décolleté.
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5: Bonjour, on m'a dit que tu n'avais pas les derniers mugs. Warum? Was ist nicht? On a dit me mentir, parce que si tu ne l'as pas acheté, tu vas me décevoir. Et tu sais ce qui se passe quand on me déçoit? Tu le sais, non? Bon, je vais te faire une offre que tu ne peux pas refuser. 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C'est mieux, va bene. 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Et là, je serai impitoyable.
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0: bon ça. Hein. Et on a tous, c'est un truc qui fait bouger un peu le ventre, ça plutôt que les pieds. Et ouais, enfin si tu sors un peu quoi. Il y a un truc qui me fait hurler de rire, je crois dans la société actuelle, mais qui ne fait rire que moi. Attention. Donc toi ça va pas te faire rire. C'est un truc qui me fait rire moi. Mais tu t'en souviendras quand je serai mort. C'est cette obsession de la parité.
1: Dans tous les domaines, il faut qu'il y ait la parité. Il faut qu'il y ait autant de femmes que d'hommes dans tout. Pourquoi ? On ne sait pas.
2: Tiens,
1: notre société, le problème réel de notre société, c'est pas une histoire d'hommes et de femmes, c'est une question d'âge. Si on doit faire des partages, des machins, des trucs, il faut absolument que l'on inclue dans tous les cercles des vieux. Parce que notre pays, c'est un pays de vieux. Donc ce serait logique, tu vois, on pourrait se dire, voilà, il faut absolument qu'il y ait des vieux, des vieilles femmes, des vieux hommes, on s'en fout, mais il faut qu'il y ait des vieux, des gens d'avant, qui soient dans tous les domaines, dans l'intelligence artificielle, dans le machin, dans le truc, bah parce que le pays, c'est un pays de vieux, donc il faut que les vieux comprennent ce qu'on est en train de faire, puisque la société va continuer à avancer comme ça, et quand tu auras que des vieux, il faudra que tout soit compréhensible des vieux.
2: Et je ne
1: c'est un truc que je n'avais pas c'est un truc que je n'avais jamais compris. Maurice, si t'avais été jeune, t'aurais dit l'inverse. Ah ça c'est, tu vois, voilà, ça c'est l'exemple d'un mec qui ne comprend pas ce que je dis.
2: Il pense que c'est pour m'inclure moi, alors qu'en fait non, on est dans une société qui est une société de vieux. La
1: France, c'est un pays de vieux. Il y a plus de gens qui meurent que de gens qui naissent. Donc il faut organiser le pays autour de la vieillesse. Se dire, voilà, il faut que tout soit accessible, compréhensible aux vieux, puisque plus on avance et plus ça va être compliqué. Ça n'a rien à voir avec moi.
2: Alors,
1: bon, allez. Hey. Maurice, tu veux préparer ton avenir?
3: Bon, je sais pas si je dois lui répondre.
1: Bon, dans la, oui, il y a aussi les
2: ceux qui comprennent moins bien aussi. Il faudrait les inclure. Mais là, ça complique parce qu'il faut tout disséquer.
1: Là, ça rend les choses. Ça rend les choses plus difficiles. Bon, allez. Catherine, à 60, est à Arcachon.
4: Oui, je suis là.
1: Nicolas, 42, il est à Wavre, en Belgique.
5: Oui.
1: Il y a quelqu'un d'autre qui veut parler. Allô, qui va là, je te prie.
6: Josiane, 63 ans, Mogneville.
1: Josiane, 63, Mogneville.
6: Bonsoir, Maurice.
1: Eh oui. Il y a quelqu'un d'autre qui est-ce ?
7: Ah, bonsoir, c'est Julien.
1: Eh ouais, Julien.
7: 43 de Paris.
1: Julien, ça 43 à Paris. Bon, je t'ai attendu au McDonald's de Vincennes, t'es pas venu ? Non, c'est pas vrai.
7: Ah ouais, tu m'as attendu au McDo ? Non.
1: Ouais, moi, je suis resté là.
7: Tu t'es attendu à Bourges, à la rave party, là.
1: Ah, je suis passé, moi, à côté de la rave party, là.
7: Ah, je t'ai vu.
1: C'est vrai, oui, parce que je suis passé à côté de la rave party de Bourges dimanche, pour tout dire. Bah, c'est vrai. Ouais, ça a castagné un peu. Et ben moi, j'ai attendu devant le McDonald's à Vincennes, c'est les policiers qui m'ont demandé de partir.
7: Ah ouais ?
1: Ouais. Parce que maintenant, avec les motos, c'est compliqué. Hein. Tu peux pas t'arrêter, parce que si tu t'arrêtes, on te dit de circuler. Si tu te mets sur un trottoir, on te dit vous êtes sur le trottoir. Ah, c'est compliqué. Ouais. Enfin bon. Allez, on va écouter Nicolas à Wavre en Belgique.
7: Après, je vous parlerai du Technival.
1: Ouais, après, oui.
7: Ça nous...
1: Ah oui, je veux bien
8: après,
1: que tu nous racontes.
8: Après, je vous montrerai mon permis de conduire.
1: Ah ouais, bonne idée. Parce que. Oh ouais.
9: Et vous montrez le mien aussi, tiens.
1: Ah oui, bon.
8: Waouh. Ah oui, d'accord.
9: Bonsoir.
8: Il est dans un sale état.
9: Bonsoir, tout le monde.
1: Qui est dans un sale état ?
5: le permis de Cathy.
0: Ah moi je vois pas, je vois plus, je vois que Nicolas, moi je sais pas pourquoi ça fait ça. Affichage, ben pourtant j'ai galerie moi, affichage galerie. Pourquoi bon. Si on fait intervenant et qu'après on fait galerie. Allez-y, Nicolas.
9: Oui, oui. Ben bonsoir à tout le monde. J'allais dire, il fait dégueulasse. S'il pleut, il fait absolument affreux. C'est vraiment un temps à pas foutre un chat ou un chien dehors. J'allais dire, j'ai bien bossé, mais pas suffisamment. J'ai un ami qui m'a téléphoné pour me proposer du boulot dans le restaurant où il travaille dans le sud. Donc le 19 mai, je me barre dans le sud de la France pour aller travailler, pour faire la saison là-bas.
0: Ah bon ? Et le restaurant à Bruxelles ? L'hôtel ?
9: L'hôtel à Bruxelles, ça va, c'est très sympathique, ça se passe bien, mais je travaille pas assez, quoi. Ça me fait pas...
0: Ah, ils ont pas mieux à offrir ?
9: Non, pas pour le moment.
5: Et dans le sud, ça va être quel sud ?
9: À l'ouest, à l'est, le Vaucluse, près d'Avignon.
5: Ah, d'accord.
9: Près d'Avignon, dans ce coin-là.
5: Pour une saison ou pour toujours ?
9: Pour une saison, pour commencer. Voilà, j'ai eu un entretien avec le patron. Mon pote, lui, ça fait 10 ans qu'il travaille avec le même type. Le gars a plusieurs établissements dans le coin. Et alors, je suis engagé à l'établissement. Ça s'appelle... je peux donner le nom de l'établissement ?
0: Non, donnez pas le nom de l'établissement parce qu'on ne sait jamais qui... On ne sait jamais qui va venir vous emmerder là-bas. Vous voyez, on ne sait pas qui écoute, donc on ne va pas donner le nom. Voilà.
5: Tu vas loger où, Nicolas ?
9: Ah, mais c'est à... Là où je vais travailler, c'est à 10 minutes de là où sont mes parents, donc je vais là-bas, quoi.
5: Ah ouais, d'accord. Ok, donc c'est bien.
9: Donc c'est un avantage.
0: Et mais ça veut dire quoi ? On va travailler tous les jours ? C'est comment ?
9: Ouais, ça va être du gros service, hein. C'est du 60-70 heures semaine, hein. C'est des services coupés. Et le restaurant n'a pas de jour de fermeture. Si en France, t'es obligé de faire un jour, non ? T'es obligé de fermer un jour ?
0: Tout dépend du genre de restaurant. Il y a des restaurants qui peuvent ouvrir.
9: Je crois que c'est ouvert 7 sur 7.
0: Ouais, c'est possible, il y a des restaurants qui sont ouverts 7 sur 7, d'autres non. Alors, c'est tellement compliqué, c'est la France.
5: Après,
0: hein, donc...
5: les salariés ont droit à avoir trois jours, un jour et demi consécutif ou un truc comme ça. Et après, quand c'est dans l'hôtellerie, c'est vrai que l'hôtellerie, c'est complètement différent, les lois, les règles.
9: Là, c'est un restaurant. C'est plutôt un restaurant, c'est pas un hôtel.
5: Non, mais le restaurant, ça fait partie des services de l'hôtellerie.
9: Ah oui, je vois ce que tu veux dire, pardon.
0: Ça va arracher la caillasse, on va rentrer des brosoufles, là, ou quoi ?
9: Ah ouais, oui, par contre, c'est moins bien payé que chez moi, évidemment. Bon.
0: Ah bon ?
5: Ben alors ?
0: Pourquoi c'est moins bien payé que chez moi ?
9: Je ne sais pas, parce que je suis un étranger et que je viens bouffer le travail des Français, donc je ne sais pas comment. En fait, je ne sais pas comment exactement ça va être déclaré, mais on m'a proposé du 11-12 euros de l'heure, quoi. C'est ce qu'on paye un étudiant, plus ou moins. Donc ouais.
5: Pourquoi tu restes pas là ?
0: Attends, c'est combien de l'heure ?
9: 11-12 euros, je crois.
0: Ah bah c'est le SMIC quoi, c'est horaire qu'en France, non ? Il me semble.
5: C'est même un petit peu plus élevé que le SMIC.
9: Ici en Belgique, à la pizzeria, je prends 15 et par l'intérim, je prends 13,5 quoi, donc ça fait un peu moins.
0: Alors le SMIC horaire brut en France, c'est 12,02 € brut, soit 9,52 € net.
9: Putain, ouais, bah merde là.
0: Ouais, mais bon, si tu travailles comme ça, tu vas faire quoi ? 2,5 ? Tu vas faire 2,5 ?
9: Ouais, je
0: 2,5,
9: ouais,
0: 3 ?
9: Ouais. Si vraiment je me casse le cul, il y a moyen de faire du pognon, ouais. Il y a moyen de faire du pognon. Maintenant, je connais, je vois ce que c'est les services en France, hein, c'est pas la même chose qu'ici en Belgique, donc ça court quand même vachement plus. Mais bon, c'est comme dans tous les restos.
0: Ah, ça, c'est plus. Faut plus se fatiguer en France qu'en Belgique.
9: Non, parce que tout est dans la mise en place. Si ta mise en place est bonne, tu peux faire 200 couverts, tu peux en faire 300. T'as préparé ton truc, normalement, ça doit rouler. Mais j'ai l'impression que quand je vois les restaurants en France, ils gèrent mieux qu'en Belgique. J'ai l'impression que ça court beaucoup pour rien.
5: Parce qu'en France, je crois, en tout cas vers Arcachon,
9: c'est plus organisé. Plus organisé.
5: Il y a des runners, je crois, ça s'appelle.
9: Oui, ils appellent ça des runners.
5: T'as les runners, t'as les encaisseurs.
9: Les runners, ils prennent pas de commandes, ils font que débarrasser.
5: Voilà, tac. C'est pour ça qu'ils prennent beaucoup de gens, pas bien payés, mais les clients sont contents, payent très cher et ils ont beaucoup d'employés. Je crois que c'est ça, je suis pas sûr.
9: Ça. Ouais, ça se trouve, ils vont mettre en runner, ouais, c'est possible aussi. Bon. Après, ça va, je connais un peu le restaurant. Donc,
0: c'est quoi ça, en runner?
9: Runner, ouais, c'est le mec qui court. C'est comme...
0: Pourquoi c'est... Et il n'y a pas de nom français pour ça? Des runners?
9: Alors, un runner, comment c'est...
0: Des renards? Des renards?
9: Mais non, pas des renards. Les renards.
10: Un garçon de salle, non?
9: C'est encore plus compliqué qu'un commis de salle, quoi. Le runner, il prend pas de commande, il fait que débarrasser, apporter les plats, et il regarde ses chaussures. Et il fait, et voilà. Et si on lui dit, s'il y a quelqu'un qui l'appelle, il répond pas, il apporte les plats. Le runner, c'est celui. Il n'y a pas de terme francophone pour ça, je pense. Moi, j'aurais dit commis, mais c'est.
0: Mais bien sûr que si. Mais bien entendu qu'il y a un mot français pour ça. Pour donner l'impression que je sais pas quoi, les mecs ils emploient runner comme si c'était on ne sait pas de quelle langue ça vient parce que ni les Anglais ni les Écossais ni aucun dans aucun pays anglophone on ne dit les runner.
5: C'est
0: un truc qui veut absolument rien dire. Dis à tes gens, il faut trouver des noms français pour désigner les choses en France.
10: C'est ce que je pensais. Ouais,
0: commis de salle, voilà. Ce qu'on appelait un commis avant, un commis quoi.
10: Garçon de salle.
9: Ouais, mais moi je connais des commis qui peuvent prendre des commandes. Hein. Le runner de base, il prend pas de commandes. Quoi. Il fait que ça.
0: Et qu'est-ce qu'il fait celui-là dans le restaurant alors? Il fait quoi?
5: Des allers-retours entre la cuisine et les tables afin de soulager le personnel de service, notamment le serveur. Il court, voilà.
0: Non mais qu'est-ce qu'il fait? Il court quoi?
5: Il court et il effectue des allers-retours entre la cuisine et les tables.
0: Mais avec des assiettes?
9: Ben oui, avec des assiettes.
0: C'est un serveur alors?
10: Ils acheminent les plats.
0: Il fait la liaison entre la cuisine et l'endroit où le serveur va prendre les plats, c'est ça?
5: Le serveur, il prend les commandes, il le transmet à la cuisine, et le runner, lui, il amène
9: le runner, il arrive en cuisine, on lui dit pour la 32, tac, il prend à la 32, il dépose et il revient.
0: Il le dépose pas sur la table 32, il le dépose pour que le serveur de la table...
9: Il la dépose sur la 33. Évidemment qu'il la dépose sur la 32 si on lui dit ça.
0: Je pensais qu'il y avait un endroit où les serveurs dans la salle venaient chercher les plats et que lui faisait la liaison entre la cuisine et l'endroit.
9: Normalement, il dépose à table. Il dépose à table.
0: Donc c'est un serveur, donc.
9: Oui, mais il prend pas de commande.
0: D'accord. C'est un serveur, donc. Quelqu'un qui sert.
9: Oui, il sert les plats, donc techniquement c'est un serveur. Oui.
0: Bah oui.
5: Écoutez-moi.
9: Sauf qu'il est moins bien payé qu'un chef de rang, quoi.
0: Mais le chef de rang, il sert pas à bouffer.
9: Si, le chef de rang peut servir ses tables, évidemment, pourquoi pas.
0: Ah bon?
9: Le chef de rang, c'est pas un chef de salle. Hein.
1: Je sais pas, moi, je n'en sais rien. Je n'ai jamais travaillé dans la restauration, donc je n'ai absolument aucune idée. Qu'est-ce qu'il fait, le chef de rang?
9: Oui, mais tu vas souvent au restaurant.
1: Oui, d'accord, mais je ne demande pas au mec. Bonjour, quelle est votre fonction?
10: Ah, vous êtes non, je vous donne pas ma
1: fonction. Vous êtes à la convention collective ou pas?
5: Est-ce que je peux faire un aparté?
1: Non, attendez avant de faire. Je voudrais que tu m'expliques. Il fait quoi, le chef de rang, dans un restaurant? Il sait quoi son travail?
5: Ben, il reste.
9: Le chef de rang, il gère un carré ou un rang de plusieurs tables, en fait. En général, un rang, ça compte une vingtaine de personnes, plus ou moins une trentaine de personnes, grand maximum. Et le chef de rang ne s'occupe que de son rang. Il s'occupe que de l'endroit.
1: Bon, moi, quand je vais dans un beau restaurant, d'accord, je suis accueilli généralement par un gradé du restaurant. Chef, je sais pas quoi, le patron du restaurant. Donc,
9: maître d'hôtel, machin.
1: Voilà, donc il m'invite à m'asseoir à la table que j'ai réservée. Donc voilà, il m'installe, etc. Ensuite, il y a quelqu'un qui vient pour me présenter la carte des vins.
9: Ouais.
1: En ouverture, avant de l'apéro, ni rien du tout, pour me présenter la carte des vins, pour savoir ce que j'ai envie de boire comme truc. Ok. Une fois que ce sommelier est parti, il y a quelqu'un qui vient me demander ce que j'ai l'intention de prendre un apéritif à table et ce que les gens qui sont avec moi ou moi-même, ce que je veux prendre. D'accord. Donc voilà, je dis je veux. Cette personne disparaît. Ensuite, c'est vrai que je ne fais pas attention. Je fais rarement attention. Je ne me rends pas compte comment les verres arrivent sur la table. Parce que je ne vais pas au restaurant pour regarder le personnel travailler. Je vais au restaurant avec des gens ou tout seul, mais pas dans le but de surveiller ce qui se passe. Et ensuite, il y a quelqu'un qui vient me demander ce que je veux manger. Voilà. Et à un moment, il y a le chef qui passe pour me saluer.

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1: Oui, je te l'avais dit, écoute-moi. Message de Sébastien, il a 47, il est à Mérignac. Rebonsoir Maurice, pour t'expliquer vite fait, c'est mon propre chien. Pour faire simple, il suffit d'acheter un chien lof dans un élevage sérieux, puis de trouver au plus près de chez soi un club canin amateur qui est sous tutelle de la SCC, Société Centrale Canine. De prendre une licence et de pratiquer, s'entraîner, dresser régulièrement son chien à une discipline choisie parmi celles que le club propose. Une fois le chien âgé de 1 an, s'il est prêt, il y a un calendrier annuel de tous les clubs canins de France qui ont l'obligation d'organiser un concours par an dans leur région. En moyenne, par discipline, il y a un saut plus puis un brevet. Une fois obtenu, il faut monter les échelons 1, 2, 3, deux concours par échelon avec 70% des points pour obtenir l'excellent. Une fois l'échelon 3, il faut faire en moyenne 5 concours par an avec la meilleure moyenne. Les chiens avec la meilleure moyenne font une tournée de sélection, 3 concours où les meilleurs chiens de France, 300 chiens, se disputent une place pour le championnat de France de leur discipline. Ah ouais, pas mal.

0: Ah d'accord. Julien a 43, il est à Paris.
1: Ah,
0: Paris. Allez-y, Nicolas de Wavre en Belgique.
1: Oui, celui-là.
0: Ouais, j'ai compris que t'étais là.
1: Ah, ben ça a déconné, parce que comme il pleut.
0: Ah ouais, quand il pleut, ça déconne.
1: je t'appelle sous la pluie, là. Hein. On est à Paris, là, monsieur.
0: Oui, oui, bon. Moi, j'ai bien aimé rouler dans Paris aujourd'hui sous la pluie. Je trouvais que c'était sympa.
1: Ah, j'aime pas quand il pleut.
0: Je déteste pas, moi. C'est bon, ça tapait pas, parce que hier ça tapait très fort. Aujourd'hui, c'était un petit crachin, un petit peu nourri à certains moments, qui soulève un peu. Alors, j'étais obligé de changer de pantalon, mais c'était agréable. Avec la moto qui fait... C'est tellement bon, ça. Il fait pas trop froid, c'est pas mal. Je voudrais féliciter Catherine de Perpignan qui a réussi à se faire changer une ampoule H7. Ça vaut 4 euros, hein, une ampoule H7 pour 100 balles dans son garage. Ouais, ouais, bravo, un petit. Hein.
1: J'aurais pu le faire, hein, si elle m'aurait demandé.
0: Oui, mais je crois qu'elle avait envie de carmer un peu, elle avait envie de payer. Bravo Catherine, c'est vraiment super ce que tu as fait. Pour le commerce français, pour que les postes puissent perdurer, il faut qu'il y ait des clampins qui viennent craquer 20 fois le prix des objets. Ouais, merci, hein. Bravo. Ouais, les ampoules achètent, t'ouvres le capot. En général, il y a un petit cache, t'enlèves le petit cache. Il y a une petite pincette, métallique. Clac, tu défais la petite pincette métallique, tu débranches l'ampoule, clac, tu rebranches l'ampoule, paf, tu la remets, clac, tu remets le truc. T'oublies pas de remettre le cache, parce que souvent les gens oublient de remettre le cache. Alors après, il y a de l'eau dans l'optique. Toc, tu refermes le capot, pan. Là, les mecs, ils lui ont pris combien? 86 euros de main-d'œuvre. Et l'ampoule qui vaut 4 euros, ils lui ont vendu 20 balles. Bravo!
2: Mais c'est français.
0: Par contre, ça éclaire bien. Elle a noté, je pense. Elle se dit, ouais, celui-là éclaire bien quand même. Comparé à l'autre, ouais, il y a quand même une grosse différence. Hein.
2: Ça éclaire.
0: Ouais, bravo. Allez-y, Nicolas, envoyez la purée. Donc, vous allez prendre vos quartiers en France. Nicolas de Wavre,
1: oui.
0: Vous êtes là?
1: Oui.
0: Qu'est-ce qu'il fait, le mec? Vous savez que si vous venez en France, il faut descendre avec votre sabre, il faudra l'aiguiser en route.
1: Oui, non, je pense pas que je vais le prendre avec, non.
2: Prends-le, on va en avoir besoin, Nicolas.
1: Ouais, non, il n'y a pas des chiens qui reniflent les sabres japonais, ouais. Non.
0: Non, mais tu vas chez n'importe quel agriculteur, tu lui montres ton objet, tu lui demandes s'il peut te l'aiguiser, le mec il va faire ça avec les outils pour couper les machins, ça va aller vite. Il va te prendre 10 euros, tu vas lui prendre des œufs. C'est bon.
1: Tu me donnes envie.
0: Ouais.
1: Non, écoute, je vais là-bas pour bosser. Hein. Je vais pas là-bas pour me tourner les pouces, donc. Mais ça va me faire du bien, parce que oui, on me demandait sur le chat pourquoi je partais en France pour être moins bien payé. Parce que je peux plus voir mon pays, en fait. J'en ai marre de ce coin ici, et là, je vais retravailler un peu à Bruxelles, mais c'est de nouveau un quartier que je connais, c'est compliqué d'y accéder en voiture. Les gens qui, à la base, sont pas nécessairement des gens que j'ai envie de voir. Ça me gonfle. Rien que l'accent chantant du sud, déjà, ça va me faire un bien fou. Je crois que je vais rajeunir des petits dents.
2: Oui. T'as envie d'être avec tes parents?
1: Aussi, ouais, j'en vais avec mon chien surtout. mais c'est vrai. Non, mais c'est vrai. C'est vrai qu'il y a ça aussi.
2: C'est vrai, le chien.
1: Il y a ça.
0: Tu aussi, connais quelqu'un qui a besoin de chien un peu? Genre qu'il faut des chaussures? Non, je sais pas, attendez, il y a quelqu'un d'autre qui veut parler. Alors, qui va là, je te prie. Si vous avez appelé pour vous manifester maintenant. Je comprends pas, tu sais, il y a des gens qui appellent, mais ils savent.

0: savent pas qu'ils ont appelé, en fait.
1: Parce qu'il a pas ouvert son micro.
0: Ouais. Bah, essayez de vous réveiller, peut-être, et vous me rappelez. Qu'est-ce que tu vas en faire du chien
2: Moi, je vais en faire du chien de mon chien.
1: Non, c'est Julien qui
0: voulait. Non, Julien, il voulait faire quelque chose avec le chien.
2: Ah, pardon, Tori, excusez-moi.
0: T'as un plan pour les revendre ou pas?
3: Non, j'aurais besoin du chien pour faire la manche avec le chien.
0: Ah ouais, c'est pas con ça. Ouais, comme un chien. Moi, de location.
3: Comme ça, je le garde en même temps.
0: Ah ouais, c'est pas bête ça. Pendant la journée, tu le ramènes le soir.
3: Ouais.
0: Le chien, ça lui permet de voir d'autres gens, d'avoir une petite activité. C'est bien, hein.
4: Tu donneras une petite commission.
1: Pourquoi t'as pas de chien, toi, Julien? Prends-toi un chien, Julien.
0: Mais non. Non, moi j'aime bien l'idée de location de chien à la journée.
1: Moi je te loue mon chien.
0: Non, rien. Non, mais c'est-à-dire que celui... parce que là, ce qui est intéressant, c'est que comme c'est Julien qui va garder le chien, c'est lui qui touche le pognon.
1: Ah bah oui, bien entendu.
0: Puisqu'il garde le chien.
1: Ah bah bien sûr.
0: Donc c'est une location, enfin c'est un prêt de chien à la journée contre rémunération. Lui, il passe sa journée, il fait la manche avec le chien, il fait truc, il le ramène le soir, et en plus, il gagne un peu de pognon.
1: Ouais, moi je voulais faire ça avec Satine, faire un mini chapiteau, des mini cerceaux, me mettre devant la poste ou au marché, la faire passer dans le cerceau et faire la manche avec un petit chapeau, son petit casque de VTT. Et puis, elle veut pas faire de cerceau, j'ai pas envie de faire la manche, et finalement, c'est pas bon d'argent, donc ça va.
0: Parce que avec ton chat qui est quand même un peu gros, on pourrait faire une paire de chaussons, je pense.
3: Ouais.
1: Non, c'est les chiens, les chaussons. Je les appelle les petits chiens, là, je les appelle des pantoufles.
0: Et oui.
1: Tu les ouvres au milieu, tu mets tes pieds dedans, ça tient chaud.
0: C'est vrai, le chien chaud.
4: Les chiens, on peut faire des cache-oreilles.
0: Ouais, mais moi, je pense qu'on peut faire on doit pouvoir faire le dessus des chaussons. Avec les poils du chat obèse de Catherine.
1: Elle n'est pas obèse. D'ailleurs, on va chez le veto la semaine prochaine. Elle n'est pas obèse. C'est un 7. Elle est un 7.
0: D'ailleurs, ils vont lui faire payer le tarif chien parce qu'ils vont penser que c'est un chien. Tellement est gros, le truc. Et un gros bidon. On dirait un chien de... On dirait un chat de dessin animé.
1: Mais non, mais elle n'est pas grosse.
0: Ouais, si, un gros. Un gros bidon, ton chat. C'est rigolo.
1: Elle est un gros bidon, voilà, elle a un bidon. Elle est stérilisée aussi, elle a sa ménopause à elle.
0: Ouais, mais c'est parce qu'elle bouffe trop, la bête. Elle
1: mais
0: trop.
1: Non,
0: mais si. Bon, allez, laissez parler Nicolas, qu'on rigole un peu.
2: Ouais.
0: Alors, c'est un restaurant qui fait quoi? Il fait quoi, ce restaurant?
2: Ils font un peu de tout, hein. C'est un restaurant à la française d'aujourd'hui, donc ils font des burgers, ils font des pizzas.
0: La française.
4: C'est un resto, ça, d'accord.
0: Je croyais qu'à la française, c'était les bouchons, les bouillons. Les bouillons, maintenant, c'est les bouillons à la française.
2: Les bouillons.
0: Ouais, en France, partout, en ce moment, il y a des bouillons. Des restaurants qui s'appellent des bouillons. Donc là, c'est de la bouffe à la française. C'est-à-dire celle qu'on a connue.
2: Ils ont été piqués ça aux Chinois, ça.
0: Non, les bouillons, c'est des restaurants qui copient, en fait, ce qu'on connaissait quand on était petit. C'est-à-dire des restos qui font de la bouffe française traditionnelle. Voilà. C'est la mode en ce moment. Celui qui fait des pizzas, des kebabs et des trucs, c'est pas un restaurant à la française.
2: Non, mais j'ai pas dit qu'il faisait les kebabs.
1: Désolée, mais burger et pizza, c'est pas français.
0: Ben non.
2: Mais non, mais c'est un restaurant.
0: Les Belges, ils croient que c'est français. On leur a fait croire que c'était des spécialités françaises.
2: Mais non, mais ça m'a pris pour un débile.
1: Mais si, on comprend.
0: Ah, tu l'es pas?
2: Mais non, c'est un restaurant qui envoie quand même. Il y a quand même pas mal de monde. Ils ont une énorme terrasse. Ils ont un bel intérieur. Non, ça va tourner. Moi, j'ai déjà été manger là plusieurs fois. C'est très bon. Et mon pote, lui, est en cuisine. C'est le chef en cuisine. Et c'est lui qui m'a proposé, écoute, viens faire la saison chez nous. Mais je te préviens, voilà, ça sera payé autant. C'est pour me dépayser un peu, quoi, voilà, c'est pour bouger.
0: Et puis pour te faire travailler, parce que autrement, t'aurais pas travaillé.
2: Comment ?
0: Ça s'appelle bouillon, car avant, on mettait les restes au bouillon, Maurice. Et le bol de bouillon était très peu cher. Merci, Renaud. Il y a quelqu'un d'autre qui veut parler à l'eau qui va là, je te prie.
5: Ouais, Maurice, c'est William 50 de Perpignan.
0: Eh oui. Allez-y, Nicolas. Mais c'est parce qu'autrement, tu ne travaillais pas.
2: Comment ça, autrement, je ne travaillais pas? Si.
0: Mais tu nous dis que le restaurant, il ne te faisait pas travailler assez là où t'es.
2: L'hôtel, c'est par intérim, non, je ne travaillais pas suffisamment. Disons que si j'étais. Je suis seul, si j'avais un vrai loyer à assumer, j'ai déjà ma voiture, etc. Mais si j'avais vraiment un vrai loyer à assumer, avec les heures que je fais pour l'instant, je m'en sortirais pas.
0: Oui, d'accord. Je fais pas assez. Donc tu vas en France. Voilà, tu vas en France parce qu'il y a un boulot, quoi. Ce qui est compréhensible.
2: Ah, ouais, c'est pas pour jouer à la belote, hein.
0: T'avais longtemps que j'avais pas joué à la belote. J'ai fait une belote le week-end dernier ou le week-end d'avant, je sais plus. Et je me suis rendu compte que j'avais rien perdu. Je suis pas nul, hein, je suis pas nul à la belote. Je suis pas un grand joueur de belote, mais je suis pas nul, je trouve. Tu sais, je compte bien les couleurs, les cartes qui sont passées et tout ça. Je suis pas mal.
2: Ouais.
0: Non, la coinche, non, le tarot non plus. J'aime bien la belote, moi, parce que c'est un peu nerveux, la belote, j'aime bien. D'accord, donc vous allez partir là-bas, peut-être, ouais. Peut-être que vous rencontrerez une fille, finalement.
2: Bah, écoute, ce serait le scénario idéal, hein, franchement. Ce serait vraiment le scénario idéal. Je pense que ça peut... De toute façon, ça peut être que positif dans un premier temps. Le boulot ici à l'hôtel, encore une fois, c'est pas intérim, donc si je pars et puis je reviens, eux ils s'en foutent, hein, tant que t'es là, s'ils peuvent t'envoyer quelque part, bah ils t'envoient quelque part. Là-bas, c'est vraiment pour, je pense que je vais m'éclater pendant, je vais bosser beaucoup. Mais je pense que je vais.
0: C'est combien de temps le contrat? Le contrat, c'est de quand à quand?
2: Je pars d'ici le 19 mai, ce serait à partir du 1er juin. Jusqu'au 1er septembre, un truc comme ça, quoi, 2-3 mois.
0: Quoi, le 19 mai? Quoi, le 19 mai?
1: Ça va pas te faire mal.
0: Quoi, le 19 mai?
2: Parce que c'était le plus tôt auquel je pouvais partir. Je paye 48 euros de Lille à Avignon.
0: C'est pas cher, ça.
2: C'est pas cher.
0: Mais vous partez pas avec votre automobile? Vous avez pas une bagnole?
2: Ouais, mais tout seul, j'ai pas envie. Ah ouais, mais c'est une petite voiture, c'est une citadine, j'ai pas envie, je pense pas qu'elle ferait le trajet.
0: N'importe quoi.
2: 1000 km aller, 1000 km retour.
0: Pourquoi? Pourquoi elle ferait pas? Qu'est-ce qui pourrait se passer? Elle s'arrêterait?
2: Non, je sais pas.
0: Il y a des mecs en Twingo qui traversent la France, vieux. Traversent l'Europe en Twingo.
2: Toujours pas que le moteur tienne pas.
1: C'est bien, hein. La courroie.
2: Et puis finalement, quand je vois le prix du train, je me dis que si je prends la voiture avec le péage et l'essence, je suis mieux
1: de
2: prendre le
1: train. Ouais, mais là-bas, tu ne seras pas véhiculé là-bas.
0: Mais si mon souvenir est bon, si on met le billet de train aller-retour plus les pannes, donc quand tu fourres du gasoil dans la voiture de ton père ou de l'essence à la place du gasoil, donc le prix de la réparation, tout ça, ça doit valoir plus le coup de descendre avec sa propre auto, non?
2: Ouais, mais bon, ça va, la leçon a été retenue, je crois.
0: Alors, c'est de l'essence ou du diesel?
2: Tu t'en souviens même plus,
0: donc voilà, ça risque de recommencer.
1: Voilà.
2: Non, c'est du diesel, c'est l'inverse de ma voiture, donc c'est du diesel.
1: Ouais, le train,
4: tu loueras le vélo là-bas et ça ira bien.
0: Non, parce que le problème, c'est qu'une fois qu'il sera là-bas, il va prendre la bagnole de son père, il va encore la foutre en carafe, quoi.
2: Mais non.
0: Peut-être qu'à force, ça va les énerver, tes parents.
2: Non. C'était pas la bagnole, c'est la bagnole commune.
0: Ouais, voiture commune, mais il y a bien quelqu'un qui l'a acheté.

0: Catherine, 59, Arcachon. Ça m'énerve. Toutes celles qui portent la frange à la Kate Moss, ça m'énerve. Le rouge à lèvres, c'est fini. Maintenant, c'est le gloss, ça m'énerve. Toutes celles qui boivent le champagne rosé, ça m'énerve. Pour oublier quand Jimmy Choo, t'as mal aux pieds. Moi, ça m'énerve, tous ces gens qui font la cuche et la durée, tout ça, pour des macarons, mais bon, il me paraît qu'ils sont bons. Mais ça m'énerve. Toutes celles qui dansent sur le dance floor comme des princesses, ça m'énerve. Si t'as la black car, eh ben, tu l'as à leurs fesses, ça m'énerve. Toutes celles, comme toi, qui écoutent beaucoup trop fort la musique, ça m'énerve. Moi, je monte les voir et je leur dis avec le cri, ça m'énerve.
1: 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Avec nous, justement, il y a Catherine, elle a 60, elle est à Arcachon.
0: Et je suis pas énervée.
1: Nicolas a 42, il est à Wavre en Belgique. Josiane a 63, elle est à Monnieville. Josiane à Monnieville, vous êtes là? Ah, ils sont pénibles, les gens de la campagne. C'est...
2: Elle est là, la campagne. C'est
1: bon. Julien à 43, il est à Paris.
3: Oui, je suis là, mon petit.
1: Je suis pas ton petit, Julien. William, à... voilà, fais attention. William à 50, il est à Perpignan.
4: Toujours là, Maurice.
1: Allez, on va écouter Josiane à Monnieville.
2: Ah, Josiane. Eh bien, Josiane, je t'ai écouté.
5: C'est moi que t'appelles Josiane, j'ai pas compris.
1: C'est moi que tu appelles Josiane?
2: Non, c'est moi que j'appelle Josiane.
1: Ah, donc là, tu es en train de te parler? Je comprends pas trop ce que
2: je parle de moi à la troisième personne. Oui.
1: Aïe,
2: voilà.
1: Ça c'est pas bon signe.
2: Oh là, non.
1: Ouais, c'est pas bon signe.
2: Mais non, tu m'as surpris, c'est pour ça. Je suis surprise. Ah. Je pensais que t'allais parler à Nicolas ou à quelqu'un d'autre. Et ouais, j'étais pas prête. Mais non, mais en fait, voilà, j'étais venue te dire que. Par rapport au mariage, donc je récapitule, dans 11 jours, grande fête. Et donc, attends, il y a un écho, c'est moi?
6: Voilà.
1: Non, c'est voilà. Catherine, c'est Catherine qui fait du bruit. Allez-y, un peu, et... Catherine, un petit peu. Ah non, c'est parce qu'il y a du bruit derrière Julien, excusez-moi, non, c'est pas Catherine, désolé Catherine. C'est Julien, il a coupé son micro. Alors, c'est parce que sous la pluie, il y a du bruit. Allez-y, Josiane.
2: Et donc, oui, je me prépare et je suis fière de moi parce que j'avance dans les préparatifs, là. Et toi, l'autre, quand j'avais appelé la dernière fois, tu m'avais dit, mais parce que j'avais pris rendez-vous, je voulais aller chez le coiffeur à Paris et machin et tout. Et puis tu m'avais dit, mais pourquoi tu vas pas autour de chez toi faire travailler les petits commerçants autour de chez toi? En plus de ce qui s'était passé, là, la crise d'angoisse à Lafayette. Là,
1: la crise de panique.
2: Je me suis dit, attends, tu vas pas te retenter l'histoire, on sait jamais, si ça te reprend, t'auras bonne mine. Donc, comme tu avais fait des recherches pour moi, merci. J'ai repris les recherches. Donc, j'ai trouvé un coiffeur.
1: Et voilà.
2: Et à moitié prix, même.
1: Mais oui. Mais bien sûr.
2: Bien moins cher.
1: Mais bien sûr, t'imagines le prix des coiffeurs dans le quatrième, hein, mon Dieu.
2: Ouais, mais encore, c'était 95, mais c'était vraiment le minimum, quoi. Parce que je pense qu'il y aurait eu des soins supplémentaires.
1: Ah, bah oui, 95 balles, c'est un prix d'appel. Hein, des filles voilà. Dans le quatrième qui se font coiffer pour 95 euros, j'en connais pas, moi.
2: Non, ça pouvait aller jusqu'à 140, 150.
1: Ouais, plutôt 200 balles, ouais, allez hop.
2: Ouais.
1: Eh ben oui.
2: Et puis alors là, mais alors par contre, la coiffeuse ici, elle a pas besoin de fric. Alors déjà, elle travaille pas le mercredi. Elle travaille de 9h à 18h30. Et là, elle est en vacances jusqu'au 11 mai.
1: Ben oui, parce qu'elle a un petit loyer pour son local. Donc elle n'est pas étranglée par les charges, elle doit travailler, elle doit avoir deux arpètes à tout péter. Donc voilà, 17h, elle va chercher ses enfants à l'école, elle fait des petits gâteaux pour en manger le soir, il n'y a pas de panique. Alors que les gonzesses, c'est là que tu voulais voir à Paris dans le 4e, elles sont étranglées par les charges, les loyers, les règles qui n'arrêtent pas de changer, les clients qui font chier parce que oui, mais non, vous aviez dit ce truc, vous avez dit 2 cm, vous avez coupé 2 cm et demi, tout ça. Elles rentrent chez elles, elles sont épuisées à 21h.
6: Et à 21, non?
1: Ouais, c'est pas pareil.
2: En plus, et puis c'est stressant, Paris, c'est stressant. Quoi.
1: Non, Paris, c'est pas forcément stressant, mais pour les commerçants du 4e, les charges sont d'une violence inouïe. Donc,
2: Être violente.
1: Et puis les
2: enfin, clés. Voilà. Je te remercie parce que tu m'as.
1: Mais oui.
6: Fait changer. Alors après.
1: La nénette là, qui va te coiffer, elle a une bagnole électrique, elle a une pompe à chaleur, ça va bien.
2: elle a une borne de recharge juste à côté de chez.
1: Voilà, là en ce moment elle est en vacances, elle est en Martinique, peinard.
2: Non, parce qu'en ce moment c'est les vacances scolaires, non? C'est pas ça?
1: J'en sais rien.
6: C'est fini là, les vacances scolaires.
1: Non mais elle est peinarde. Elle met 70% de son revenu de côté, ça va.
6: Pardon. Excuse-moi, Maurice, on va parler chiffon. Est-ce que tu as ta robe?
2: Ouais, je l'ai trouvée, la robe.
6: Ah, d'accord. Sinon, j'avais des robes, là, je t'avais sorti.
2: Montre! Au fait, l'autre jour, tu étais venue avec la robe. Je suis désolée, mais là, j'avais pas. Et oui, non, je sais. Grave. Tu étais déçue.
6: J'avais celle-là.
2: C'était gentil.
6: Cette champagne.
2: Ah ouais, mais non, les petites
6: après,
2: fleurs.
6: Après, j'ai aussi.
2: Un peu rose en plus.
6: J'ai celle-là qui est bleue dans les bleus, qui fait très demoiselle de Rochefort. Après, j'ai celle-là qui est en chambray bleu avec des manches que tu
1: peux. Ah non, mais il faut les essayer, les robes là. Catherine. Non, mais Catherine, il faut les essayer, les robes. C'est quoi ce cirque là? Mettez la bleue, la dernière là. Mettez la dernière robe bleue qu'on voit un peu à quoi ça ressemble. Ouais, déloquez-vous, déshabillez-vous.
6: Non, c'est une robe chemise ample, il faut la ceinturer.
1: Non, mettez la robe qu'on voit à quoi ça ressemble pour voir si.
6: Ça ressemble à rien comme ça.
1: Pour voir si la cartomancienne, elle peut prendre ça pour le mariage. La cartomancienne de Mogneville. Elle va sortir des morons. Elle sera plus en marron, elle sera en bleu, ils vont pas la reconnaître.
6: Non, mais celle-là, elle.
4: Maurice, hein.
1: Oui, William, qu'est-ce qui se passe?
2: Et pas cartomancienne.
6: Elle est bien, mais vous voyez?
1: Ouais, non, mais on voit pas ta tête.
2: Mais non, mais parce qu'il faut la même avec des bretelles en bretelles.
6: Il faut la ceinturer. Celle-là, elle a des manches, tu la ceintures.
2: Ouais.
6: Tu la ceintures.
1: Allez, pas. Mettez l'autre à paillettes.
2: Ça
1: ne
2: fait pas du tout mère de la mariée, ça.
1: Attendez, mettez la robe à paillettes, s'il vous plaît.
6: Non, mais une robe de. Attends, j'en ai une de mère de la mariée. Tu veux une robe de mère de la mariée?
1: Ouais, allez, mais. Attendez, Catherine. Mettez d'abord la robe de. La robe de sirène, s'il vous plaît, Catherine. Mettez la robe de sirène en paillettes, là, qu'on voit à quoi ça ressemble.
6: Ah oui, la robe de sirène.
1: Ouais. Bon, qu'est-ce qu'il veut, William? Il veut dire quelque chose, William. Qu'est-ce qu'il y a? Vous l'avez réveillé?
4: Non, je dis. En fait, j'essaie de dire un truc. Bon, apparemment, bon.
1: Ouais. Qu'est-ce qu'il veut dire? Attendez, ne parlez pas en même temps. Ne parlez pas en même temps. Qu'est-ce que vous voulez dire, William?
4: On va parler en même temps.
1: Qu'est-ce que vous voulez dire?
4: Non, je voulais juste savoir, Catherine, à quoi ça sert de mettre autant de robes, quoi.
1: Ah, non, mais il faut que tu te concentres, William. Tu comprendras, en fait, ce dont on est en train de parler. C'est juste que tu ou alors bois un petit verre d'eau glacée. Ça va t'aider un peu.
2: William, je pense que tu passes pas ta vie dans le même pantalon, même t-shirt quand même.
1: Non, mais William ne comprend pas. William, ce n'est pas de sa faute. Il ne comprend pas la situation. Il ne comprend pas ce qui est en train de se passer là maintenant. Donc il voit que Catherine est en train de changer de robe, donc il ne comprend pas pourquoi. tu comprends pourquoi tu comprends pourquoi on préfère pas qu'il travaille, on préfère qu'il reste chez lui.
4: Mais non, mais à la limite,
1: si jamais on lui donne un bus, il va faire un demi-tour, tu vois, lui. À un moment, il va faire un truc, tu vois, il va mettre la vie des autres en péril.
6: J'enlève mon casque.
2: Reste chez toi. Qu'est-ce que tu fais, Catherine? T'es toute nue, là.
1: Mais oui, c'est bien, ça, Catherine. Mets-toi toute nue pour essayer les robes.
4: Oh, Catherine.
2: J'ai vu un petit bout d'épaule.
1: Et à William, là, il est complètement décalqué.
4: C'est mieux que la robe, Catherine.
1: Alors, voilà.
2: Oh là là, d'accord.
1: Ouais, ouais. Puis en plus, comme elle a des gros lolos, ça marche bien, ça.
6: Il fait un truc étrange.
2: Montre.
1: Ah vas-y, fais-moi.
6: Mais attends, j'ai... Mais non, c'est pas comme ça qu'on marche.
1: C'est pas comme ça.
2: Qu'est-ce que ça fait? Tu l'as pas mise à l'envers, quand même. Tu t'es trompé dans les bretelles, non?
6: Il y a un problème.
1: Ouais, c'est les bretelles...
2: La bretelle du soutien-gorge qui dort.
4: Catherine, j'ai l'impression d'être sur X-Vidéo, là, tu vois.
2: Attends, ne regarde pas, William, si ça te dérange.
1: Non, c'est pas ça, c'est que ce que William voit sur X vidéo, ce sont des dames qui changent de robe. Et ils lui font payer un abonnement, mais elles sont habillées.
4: Bon, ok. Ouais.
2: Non, alors,
4: je tourne ma gueule.
2: Pendant que Catherine se prépare, moi, je vais terminer ma préparation. Voilà. J'ai organisé donc le coiffeur. J'ai pris rendez-vous pour le manucure, pédicure.
1: Pédicure tu vas montrer tes pieds aussi?
2: Bah oui.
1: Ah ouais?
2: Oui, j'aurai des chaussures un peu ouvertes.
1: D'accord. Enfin, ouais, tu vas être...
2: S'il pleut.
1: Si on veut te rencontrer, c'est vraiment ce jour-là, quoi. Tu vas être ripolliné de la tête aux pieds. Formidable. Tu vas te faire le maillot ou pas?
2: Le maillot, l'épilation, les poils, ils sont faits régulièrement, t'inquiète.
1: Mais là, t'auras le ticket de métro, le bon réglementaire.
2: Non, je vais garder ma moumoute parce que de toute façon, je ne compte pas enlever ma culotte ce jour-là.
1: Tu auras le triangle réglementaire.
2: Voilà. J'ai pas l'intention d'enlever ma culotte.
1: Sait jamais pour le mariage, c'est l'occasion.
2: Hein. Non, c'est pas une occasion.
1: Il y aura peut-être quelques célibataires après une vingtaine de jaunes et je sais pas, de boutons de champagne, peut-être qu'ils vont être prêts à observer le triangle. Voilà. Non.
2: Oui, peut-être qu'ils seront prêts, mais pas moi. Et puis de toute façon, je ne vais pas boire une bouteille de champagne, je ne bois pas d'alcool.
1: Non, mais ça sera pour toi l'occasion de te faire secouer un peu aussi.
2: Je ne crois pas que j'irai faire ça le jour du mariage.
1: C'est pas toi qui te maries. C'est pas toi qui te maries.
2: Je ne vais pas lui foutre la honte. Imagine que ça se passe.
7: Si, à l'américaine.
2: Puis attends, mais tu ne me connais pas. Moi, je suis un chat noir. Il suffit qu'il y ait une galère à portée de main. C'est pour moi.
1: C'est peut-être que tu vas empêcher quelqu'un de se tuer sur la route. Donc, c'est mieux.
2: Je ne vais pas me lancer dans les expériences ce jour-là, non. Peut-être le lendemain.
1: Ah, mais non, c'est le soir du mariage qu'il vaut mieux te faire secouer. Parce que là, tous les coups sont permis, tout le monde aura oublié le lendemain. Tu vois, alors que si jamais tu le fais après.
2: C'est vrai. Bon, enfin, on en reparlera après le.
1: Puis là, si tu te mets sur le toit avec un inconnu le soir du mariage, le lendemain, tu pourras d'une part l'ignorer et ensuite dire que c'était la fête, tu t'es laissé emporter.
2: Mais non, il ne s'est rien passé, c'est dans ta tête.
1: Voilà, tu pourras aussi dire ça. Non, je suis allé dormir là-bas, mais je me suis effondré, il s'est rien passé. Alors que le lendemain, c'est plus difficile. Le lendemain, c'est plus difficile à expliquer.
2: Allez, vas-y, Catherine. Ça y est, t'as fait la tenue des bretelles.
6: Non, je suis coincée. J'arrive pas.
2: Bon, tu vois déjà. Non,
4: respire.
6: Non, mais là, regarde. Normalement, ça.
4: Hé, hey, Catherine, putain, mais. Hey. Là, c'est ouais, hard.
7: Ah ouais, non, ça, c'est pas comme ça que. Ouais.
6: Non, j'arrive pas. Je sais pas, y a
4: Maurice, pour... j'ai pas appelé pour ça, moi.
1: Bah, si on voit un sein, ça va nous faire du bien, tout ça, hein, aux garçons.
6: Ouais. Ah, ben voilà. Sans les bretelles, c'est... Ah, ben voilà, c'est comme ça, mais avec
2: un maillot de bain.
7: Ouais, mais on l'est voilà. Là d'abord quand même.
6: Et voilà. Pour...
7: Et voilà. Ah, voilà.
1: Ouais, elle est équipée, Catherine, hein. Elle est équipée, là.
2: Oui.
1: Puis elle n'arrête pas de les... Elle n'arrête pas de les prendre dans ses mains.
2: Je crois pas, non, que ma fille est contente de me voir.
6: C'est pas comme ça que
7: ça marche.
1: Elle est pas bien.
2: Catherine, il y a quelque chose que vous avez oublié, là, que vous n'avez pas pris dans vos considérations. C'est qu'il y a un thème. Le thème, c'est champêtre. C'est pas boule à facettes, ni disco, ni rien.
6: Non, j'ai monopalme. Tu peux dire que tu arrives dans les champs à monopalme.
2: T'es la lune.
6: Que tu arrives par le ruisseau.
7: Hey, on va tomber. Ah oui, donc tu vas aller champêtrer.
2: Une truite arc-en-ciel. Je sors de la rivière.
6: Je sors du ruisseau. Comme une carpe. C'est une carpe.
1: Bon, alors cette robe, elle est pas sélectionnée, c'est
2: elle
1: ça,
2: pas,
1: Josiane.
2: Elle est pas, non, elle est pas sélectionnée. Elle peut l'être pour le soir, par exemple, pour le bal. Mais pour la cérémonie, tu vas pas à la mairie avec ça et tu vas pas faire.
1: Bon, tu mets une veste pour la mairie. Mais non, mais pour la cérémonie, pour l'église, tu mets une veste par-dessus, ça marche bien. Non, quand.
6: J'ai un joli petit gilet.
1: Non, mais le gilet, c'est pour le soir. Mais non, tu mets une veste par-dessus avec un foulard, ça marche, la robe à paillettes. Hein.
7: Parce que là, si tu vas voir le beau-père et que tu lui dis « Bonjour, monsieur !» Avec la boîte d'Isabelle Mergo, tu vois. « Bonjour, monsieur !»
2: Tu prends le petit sac à main rouge.
6: Non, mais avec le petit gilet dessus.
2: Attends, là, j'efface...

0: Gabi, 32 ans, Preissas. Je suis covidiste modéré. Je me lave les mains 40 à 50 fois par jour. Je dis bonjour avec le coude, j'ouvre les portes avec le coude, je les referme avec le pied. Je suis pour le port du masque. J'ai mis environ 3 semaines à trouver la voie du covidisme. Avant, j'étais une brebis égarée sur le chemin de l'hygiène. Je ne savais pas. Et puis un beau jour, j'ai pris une amende de 135 € pour non-port du masque. C'est là que j'ai vu la lumière. J'ai été frappé par la grâce. Depuis, je me sens aligné, c'est clair. C'est fluide, je porte mon masque. J'éprouve même une certaine satisfaction à le porter. Mais attention, je ne suis pas intolérant. J'ai un ami qui éternue. Il faut savoir rester ouvert d'esprit aujourd'hui. Parce que sinon, c'est la porte ouverte à des dérives extrémistes de tous bords. Je tiens à signaler que je suis covidiste. Covidiste de formation.
1: 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Et si ça nous va, tu t'entendras. C'est vraiment bien ce truc-là. 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Avec nous, à bord, il y a Catherine, elle a 60, elle est à Arcachon.
2: Oui, je suis là.
1: Nicolas, 42, il est à Wavre en Belgique.
3: Oui.
1: Josiane, à 63, elle est à Mogneville.
4: Oui, je suis là aussi.
1: Julien, 43, il est à Paris.
5: Oui, je suis là.
1: Et William, à 50, il est à Perpignan. William, à Perpignan.
6: Putain, je suis choqué.
1: Et oui.
6: Tu m'entends?
1: Oui. Oui, mais oui, je t'entends quand tu parles, je t'entends. On va écouter encore un peu Josiane à Mogneville, puis Julien, puis William. Allez-y, Josiane, envoyez la sauce.
2: Catherine, je voulais te dire, ta robe brillante, elle était très bien, mais là, celle-là, elle est encore mieux. Franchement.
4: Regarde.
2: J'adore. Oui.
4: Elle est cute.
1: Ah ouais, celle-là, elle est bien. Mets-toi debout, mets-toi
2: elle
1: debout.
2: Elle est bien, celle-là.
1: Reculez, oui, reculez.
4: Elle est un petit peu courte.
2: Oui.
4: Elle est un petit peu
6: courte. Ouais. Dommage.
1: Ah ouais, elle est bien celle-là.
2: Quelques centimètres de plus.
4: Elle est un peu courte.
2: Eh bien écoute, elle peut toujours servir quand même.
1: Ah, c'est bon. Bah.
2: Pour la radio, c'est bien.
1: Et ouais.
4: Non, mais si tu veux, je te les envoie.
2: Je te remercie, Catherine. C'est sympa, mais non, c'est bon. Là, je suis pareil. Voilà, maintenant, il me reste juste la voiture à faire. Je voulais la faire cette semaine, mais là, évidemment, avec la pluie, je vais peut-être attendre.
1: C'est quoi faire la voiture?
2: Eh bien, nettoyer la carrosserie et puis l'intérieur. Tu vois que la voiture.
6: Catherine, Catherine.
2: Il faut que.
1: Mais pourquoi tu l'appelles? Dis ce que tu veux dire, William. Qu'est-ce que tu veux dire?
6: Mais non, je voulais savoir combien faisait de tour de poitrine.
4: Oh, 140 EF.
2: Ouais,
6: même non.
1: Ouais. EF, c'est bien EF en plus. J'aime bien EF.
4: Ouais. EF, ouais.
6: À mon avis, F, c'est quoi? Moi, je suis un expert. À mon avis, tu fais du 95D.
4: Pas mal. 90.
6: T'as vu un peu ça?
1: Ouais, t'as gagné le droit d'aller taper à sa porte. Il faut juste que
4: t'as
1: tu...
4: T'as gagné le droit de te...
1: Non, t'as gagné le droit de taper à sa porte pour t'aider, elle habite à Arcachon. Allez, bonne chance.
6: Bien sûr.
2: Tu cherches la queue de la baleine et là, tu la trouves.
1: si tu la trouves, elle passe une soirée avec toi.
5: Tu l'invites au resto.
1: Ouais, elle t'invite au resto. Et voilà. Et après, si tu es capable d'aller jusqu'à chez elle à reculons, t'as droit à une nuit d'amour.
4: Ouais, avec ma chatte.
2: Non, il a droit à une nuit d'amour s'il arrive à faire une phrase complète.
6: Je m'en fous de. Maurice, ça va.
1: Oui, on t'entend pas très bien, William. William, on ne t'entend pas très bien. Il faudrait que tu te rapproches de la source.
6: Remédier à tout ça. Ah, j'arrive. Hein.
1: Oh, oui, ok. Très bien. Donc, Josiane, tu es prête pour le mariage. Est-ce qu'il va y avoir des dragées au mariage ou pas?
2: Ben non, je t'ai dit des graines
1: de
2: fleurs.
1: Les oiseaux.
2: Et... Oui, il y a, il y a un petit sachet en craft où il est écrit « Semer notre amour ».
4: Voilà. Ouais, moi j'aime bien.
1: Ah oui, ça. Non, moi je préférais bouffer des dragées.
2: Mais oui, mais c'est trop traditionnel.
1: Ouais, mais bon, la dragée aux amandes.
2: Il y aura aussi des petits pots de miel.
1: Et y a l'église ou pas ?
2: Non, il n'y a pas l'église. Il y a trop de religions mélangées.
1: Ah bon ?
2: Puis en plus, je crois, de toute façon, je crois qu'ils ne sont pas croyants. Donc.
1: Ils sont pas croyables.
2: Ils sont incroyables.
1: Et oui.
6: Et Maurice, tu m'entends mieux, non ?
1: Mais oui, on t'entend, William. C'est bien.
6: Ah, génial.
2: Bon, voilà, non, il n'y a pas d'église. Et puis, tant mieux.
1: D'accord. Donc, il y a la mairie. Et vous allez faire vous allez faire des gymkhana avant d'aller à la mairie. Vous avez bloqué l'autoroute un peu ou pas ?
2: Mais non, parce que la mairie est à quelques pas du lieu de cérémonie. Il n'y aura pas de cortège non plus.
1: D'accord, pas de coups de klaxon, pas de dérapage.
2: Pas de personne, pas de fleurs sur les voitures, pas de cortège.
1: Pas de fumigène, rien du tout.
2: Non. Ça va être la mairie, ensuite séance photo, comme d'hab, bien sûr. Pendant que ceux qui ne sont pas concernés, enfin si, tout le monde est concerné sur les photos, mais la plupart du temps seront les mariés, la famille, les amis. Ce sera chacun son tour, quoi. C'est long, cette période.
1: Ouais, parce que quand tonton José est mort, si on veut une photo de lui, en général, on fait le tour des mariages auxquels il a assisté. Et ils ont souvent une photo de lui avec Tata Suzanne.
2: Oui, c'est vrai. Et c'est pour ça que là, il y aura beaucoup de photos. Pendant ce temps, les autres iront boire l'apéro, voilà. Mais puis après, il y aura le repas, quoi. C'est un buffet, mais il y a quand même des tables pour qu'on s'assoie. Donc,
1: Et après,
2: je ne sais pas tout parce que.
1: Après, ma
2: fille, elle n'a pas voulu me raconter tout, elle veut garder la surprise.
1: Ça va danser ou pas ?
2: Oui, bien sûr, ça va danser. Il y a un DJ qui est prévu, je crois qu'il y aura un karaoké, un blind test.
1: Est-ce qu'il va envoyer les chansons de Jean Leloup ?
2: Jean Leloup, c'est qui ça ?
1: Est-ce que vous vous souvenez de Jean Leloup ? Jean Leloup. Vous vous souvenez pas de Jean Leloup ?
2: Non. Attends, c'est pas le truc de La Fontaine, là ? Non, c'est pas ça, je confonds.
4: Mais non, moi je connais
2: Jean Leloup.
3: Mais non, ça c'est Cœur de Loup, ça.
2: Cœur de Loup, voilà, c'est ça, ouais.
1: C'est quoi ça, Cœur de Loup ?
2: Cœur de Loup, c'est Jean de La Fontaine.
1: Comment ça s'appelle le. Comment s'appelle le fromage ?
4: Cœur de loup.
1: Comment ça s'appelle le fromage ?
3: Le cœur de loup.
1: Non, il y a un fromage.
2: Cœur de lion.
4: Belle des champs.
1: Cœur de lion ? Non. Le truc rouge, c'est rouge, non ?
3: Cœur de lion, c'est Richard. Cœur de lion.
4: Caprice des dieux.
1: Non, caprice des dieux, voilà, c'est à ça que je pensais.
2: Ah, caprice des dieux.
1: C'est marrant qu'elle ait compris ça. Catherine, parce que c'était vraiment un caprice des dieux que je pensais.
2: Ah non, mais vous êtes sur la même longueur d'onde, vous tous les deux.
1: Ah oui, Catherine et moi, on est.
2: Alors attends, qu'est-ce que tu me disais, Jean Leloup ?
1: Mais oui, on est vraiment fait pour habiter ensemble, Catherine et moi.

0: suit bien le mariage de la fille de Josiane, là. C'est sympa.
1: Il manque à la queue leu leu, fait tourner les serviettes.
0: Ah oui, c'est vrai, à la queue leu leu, ça. Ah ouais, tu t'en connais un rayon, toi. Et puis tu penses tout de suite à la queue leu leu, toi. Tu vois, finalement, t'es quand même un peu travaillé par le sujet.
1: C'était pour te faire plaisir, Maurice.
0: Ouais, c'est vrai, tu voulais me faire plaisir. On va se retrouver derrière la bagnole, alors.
1: Ah, dommage, il sera pas là.
0: Quoi, mais si, je suis peut-être dans la voiture.
1: Ah, tu m'attendras.
0: Bah oui, genre, si tu pompes un peu au mariage, je ferai la route.
2: Tu pompes le matelas gonflable, évidemment.
0: Comment ça? C'est ça, c'est ce que t'entends au fond, là. Quand t'es avec les... avec Catherine, en train d'essayer de l'emmener derrière la bagnole. Tu dis, alors, t'es contente? Tu lui dis, t'es contente, Catherine, alors? T'es contente, Josiane, alors? Ta fille est mariée? Je peux faire un petit truc pour toi ou pas? Pour donner un peu de relief? Non?
1: Je sais pas du tout comment ça va se passer parce que c'est la surprise, quoi. Ma fille n'a pas voulu me raconter ce qu'elle avait prévu. Elle veut que ce soit une surprise. Et voilà. Donc, j'ai pas grand chose à dire, en fait, sur l'organisation. J'ai réussi à récolter quelques miettes dont je viens de vous faire l'exposé, mais j'en sais pas beaucoup plus, hein, je verrai. Si, là, je suis en train, elle a encore une petite lubie, elle m'a demandé si je pouvais pas lui faire un arbre à empreinte.
0: C'est quoi ça, un arbre à empreinte?
1: Un arbre, c'est un arbre avec des branches nues, et chaque invité trempera son doigt dans un pot de peinture et ira mettre son empreinte sur les branches.
0: Ah, et ça, c'est pour les affaires criminelles de la région.
1: Voilà, la DS. Donc, elle a trouvé ça, elle a trouvé cette idée sympa. Donc, elle m'a demandé de faire la base. Tu vois,
0: mais quoi, les gens vont vraiment venir mettre leur empreinte sur les...
1: Oui, mais c'est un kit. Il pourront faire les mains.
0: C'est une pratique bizarre, non?
2: C'est quoi comme arbre? C'est un sapin ou c'est un bouleau ou c'est quoi?
0: Ben, c'est l'arbre du commissariat.
2: L'arbre de Noël.
0: C'est bizarre un peu, non?
3: Moi, je veux bien aller au mariage.
2: Non, ça m'intéresse vraiment. C'est quoi comme arbre?
0: Ouais, ce qui est bien, c'est qu'avec William, c'est un peu le mariage tous les jours, l'ambiance.
1: Ouais, toi, pour l'instant, j'ai pas décidé, Nicolas. Pour l'instant, j'ai deux, trois trucs que je vais faire les deux, trois même. Je vais en faire au moins deux et elle choisira. Je sais pas du tout lequel elle prendra.
2: C'est un truc qu'après le mariage, ils vont garder et qu'ils vont exposer chez eux, quoi.
1: Voilà, c'est ça. Elle va l'encadrer et puis ce sera un souvenir.
3: Non, mais Nicolas, elle ne cherche pas à comprendre.
1: Parce que c'est un mariage, donc ce jour-là, il y aura tous les gens qu'elle aime, qu'il aime, et voilà, tu vois, ce sont des gens proches, et ce sera un souvenir.
2: Ah ouais, c'est bien. C'est original, j'avais jamais entendu parler de ça.
1: Ouais, bah, rien n'est
3: pas. Ouais, Nico.
1: C'est une.
2: Je sais pas, moi.
1: Bon, non, j'ai pas entendu.
2: Les arbres à empreintes, non, je ne connaissais pas.
0: Non. Les arbres à empreintes, c'est des trucs de commissariat. Vous êtes dans l'arbre à empreintes ou pas? Ils ont aussi un fichier ADN pour le mariage.
1: Attends.

0: à la régie.
1: Bah, très bien, merci. C'était très bien. Votre... On sait ce qu'il y aura à votre mariage, en tout cas, certains qui participent à cette émission de façon active pour prendre de la caillasse, quoi. Bon, très bien. Allez, allons écouter Julien à Paris, je vous prie.
2: Ah, bah, Léon.
1: Oui.
2: C'était bien le mariage.
1: C'était bien ce mariage. Et t'as, toi, t'as pas vu les, tu n'as pas vu Catherine en train de changer de vêtements.
2: Si, je l'ai vu, ouais. Oh, purée.
1: T'as vu quand elle, tu sais, quand elle arrangeait les bretelles du truc. Bah, là.
2: Avec ça, elle peut aller en boîte.
1: Ouais, ouais, avec ça, ouais.
3: Ah, bah, oui.
1: En boîte ou au lit, avec, on sait pas trop.
2: Comme ça, elle, peut, elle drague le videur de la boîte. Oh, bah, dis donc.
3: Le videur. Le DJ, le patron.
2: Après, elle a un verre.
3: Le barman.
2: Gratos.
3: Pas le barman.
1: Ah oui, elle a un verre gratos, Catherine, au moins.
3: La bouteille, attends,
4: il fait pas goût.
2: Et la bouteille, ça y va.
3: Ouais, ouais, la bouteille. Moi, de toute façon, quand j'arrivais, je sortais dans les boîtes gays, puis quand ils me voyaient arriver, ils disaient « La voilà, la grande catoche, servez-moi une grande boîte capote. »
5: Ils disaient « La bouteille. »
3: Non.
6: Verre, la boîte capote, mais bon, pas les pommes, tu les laisses.
3: Sans pommes. Sans trop.
6: Ouais, sans pommes. Ouais.
1: Les pommes. Faut pas. On va boire en sous, consommer avec modération. L'alcool, il faut l'acheter, mais il ne faut pas le boire. Oui. Voilà. Allez-y, Julien, te laisse pas arracher la parole par les gens du mariage.
2: Ah, d'accord. Bah, j'étais à la rêve partie, alors donc c'était bien.
1: Ah, mais tu étais vraiment à Bourges là-bas ?
2: Ah, ouais, j'étais vraiment.
3: T'as pris une amende ?
2: Et j'ai pas pris l'amende parce que je suis passé par les champs.
1: Ah, ouais.
3: Ah, bravo. Ah, d'accord, avec tes bottes en caoutchouc ?
2: Non, avec mes baskets.
4: Julien, t'as pris de la drogue un peu ou pas ?
2: Je fume, mais...
3: Tu n'es pas obligé de répondre.
2: Je fume que le pétard, c'est tout.
1: Ouais, pas c'est drogue. Pas mal. Mais ouais, il y avait beaucoup de drogue dans ce festival-là. Il y avait du monde, il y avait... alors, je sais pas, entre 15 000 et 40 000 personnes, puisqu'on sait pas trop.
2: Les, hein.
1: Les organisateurs disent 40 000, et la police dit 15 000, je crois.
3: Ouais, 15 000.
6: Bon, ça fait déjà pas mal de monde, quand même.
1: Ah, ça commence à faire du monde. Il paraît que le mec de l'épicerie du village d'à côté, là, il a, lui, par contre, il part en Martinique pour ses vacances. Il n'avait pas prévu, mais finalement, il a dit à Suzanne, il a dit, bon, on part en Martinique au mois de juin. Il ferme le bouclard, il a pris du liquide, mon pote. Comme jamais, ils lui ont vidé son stock au tenancier de l'épicerie locale.
6: Attends, j'ai entendu une anecdote. Il y a une nana qui disait, alors je sais pas qui l'a raconté ça, mais qui disait qu'elle avait vu une fille, elle avait un panneau autour du cou avec écrit dessus Ecstasy 10 euros.
1: Moi j'avais vu LSD. LSD 10 euros.
6: LSD
1: 10 euros, mais il paraît que, ouais, que ça poussait un peu fort.
4: Sur sa culotte, il y avait quoi marqué ?
1: Elle avait pas de culotte. Donc, Julien, t'es resté combien de jours là-bas ?
2: Je suis arrivé vendredi dans la nuit. Donc, je suis resté jusqu'à lundi.
1: Ah ouais ? Bon, et t'étais pas là pour la baston hier soir alors ?
2: Non.
3: C'est pour ça que c'était pas la place aux écrivains.

0: D'accord.
1: Pourquoi il y avait de la baston?
2: Ouais, il y a eu pas mal de baston. Beaucoup d'arrestations lundi, dimanche soir. Et de la baston hier soir avec les forces de l'ordre.
1: Ah putain.
2: Et c'était 135 euros l'amende.
1: Ouais, mais moi l'ai esquivé l'amende. Sinon, ça l'aurait donné l'amende.
2: Ouais, ouais, on l'aurait mangé avec du miel.
0: Et des lentilles, des graines germées.
1: Ouais, c'est bon les amandes. Hein.
2: Alors que t'as bien aimé ce truc là dans la gadoue là, c'était bien.
1: Ouais, c'était bien, ouais.
2: Parce que hier soir ils se sont fait confisquer la sono hein, quand même. Par la police.
1: Je vais t'expliquer quelque chose. Tu te rappelles à l'époque quand il y avait Sarko.
2: Oui.
1: Quand il était président.
2: Oui.
1: Tu vois.
2: Ouais.
1: Lui il était pour les Techniva, les rêves.
2: Ah bon, je sais pas.
1: Bah mais c'était encadré. Il y avait une demande aux préfectures. Il y avait 30 000 personnes qui. Ils arrivaient à trouver un lieu, mais maintenant ils veulent plus. Ils ont peur que ça fasse des dégâts et n'importe quoi.
0: Bah, des dégâts, il y en a eu quand même, non? Tu as vu le chantier quand ils sont partis là.
2: Ben, le problème, c'est que tu vois, toi, Julien, t'es parti par les bois, mais t'es pas reparti avec tes ordures. Elles sont encore là-bas.
0: Hein. Oui.
2: C'est...
0: Et le champ, il est ravagé et en plus, il faut qu'il dépense des milliers d'euros pour tout ramasser les saletés.
2: Ben, c'est surtout que le champ...
3: Si
2: bon, c'est un terrain militaire. C'est un terrain militaire, donc bon, c'est pas très grave qu'il y ait de la gadoue, mais c'est surtout le nettoyage. Le nettoyage.
0: Mais c'est le nettoyage, ouais.
2: Et ça va être un problème. Qu'est-ce que tu veux dire, Catherine, tu as remis tes lunettes?
0: Dans ce cas-là, pas de Woodstock, quoi.
2: Mais Woodstock, c'est pas chez nous, de toute façon. Donc, non, il n'y a pas de Woodstock chez nous. Il n'y en a pas parce qu'on n'a pas la mentalité qui va avec. On a ces trucs-là.
0: D'accord.
2: Vas-y, vas-y.
0: D'accord.
2: Vas-y, vas-y. Qu'est-ce
0: non,
2: que tu veux dire?
0: Non, je sais pas, Ben, je dis, voilà, si on va par là, ben, pas de Woodstock, pas de...
4: Non, mais rien. Catherine, je pense qu'en 70, dans les années 70, il y avait beaucoup moins d'emballages en plastique. Il y avait beaucoup les canettes et tout ça, tu vois. Et puis, si ça se trouve, ils étaient beaucoup plus disciplinés que maintenant. Il y avait peut-être des poubelles où ils mettaient leur...
2: Et puis, attention.
4: On n'a pas vu le terrain après.
2: Non, non, puis attention, attention, Catherine et Josiane. Le Woodstock, le mec, c'est un fermier qui a autorisé que ça se passe sur ses terres.
0: Oui.
2: C'est pas pareil.
0: Tout à fait.
4: Et là, c'était interdit.
0: Dans ce cas-là, pas de Jimmy, pas de Hendrix, pas de Wood, pas de Stock, pas de Woodstock.
2: Non, parce que ce n'est pas Woodstock qui a fait Jimmy Hendrix, c'est son talent qui a fait Jimmy Hendrix. Non, mais Woodstock, non, c'était...
0: Je rigole, mais sans rigoler. C'est parce qu'à un moment donné, on critique l'IA, on critique le ci, le là, mais bon, là, c'est pas des créateurs hein, qui vont aller là-bas.
4: Mais non, c'était une sono.
0: C'est une sono, ouais, mais d'accord, mais... Ce que je veux dire, c'est que
1: personnes qui
0: à force de tout interdire, on peut peut-être passer à côté de quelque chose. C'est tout. Après, moi, je suis pas pour qu'on détruise les champs des paysans. Hein.
4: Passer des choses, on passe tout, tu vois.
0: Mais non.
4: Regarde les mecs qui font des rodéos en moto là dans les rues.
0: Mais non, mais bien sûr que non.
4: Et voilà,
0: Mais oui, de les exceptionnellement. Non, moi je suis pour interdire tout et exceptionnellement laisser quelque chose passer. Voilà.
2: Non, c'est pas que ce soit un. Non, mais attendez, Catherine.
0: De l'interdiction peut naître une étincelle, quelque chose de beau, quelque chose de grand.
2: Ouais, bon, ça c'est du flan, tout ça. C'est du flan.
0: Non, j'ai envie d'être comme ça.
2: D'accord, pourquoi pas, mais c'est du flan. Ces manifestations ne sont pas interdites dans notre pays. Elles peuvent exister, mais elles doivent exister avec la sécurité. Là, il y avait des gens qui étaient venus pour faire la sécurité, mais qui n'auraient pas pu s'occuper de gens qui feraient des malaises. Il n'y avait pas de pompiers si jamais le truc prenait feu, etc. Moi, j'y étais, je suis passé à Bourges, là, pas loin, dimanche. Il y avait une camionnette qui était en feu sur le bord de la route. elle était en feu sur le bord de la route. Heureusement, parce que là, les pompiers peuvent venir. Si cette camionnette qui manifestement participait, était partie pour participer à ce truc-là, avait été dans les sur le terrain militaire et qu'elle avait pris feu, là-bas, il n'y avait aucune sécurité, tout le monde était mort. Tu vois, il faut aussi se dire ça, quoi.

0: 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Tu parles souvent de l'intelligence artificielle. Tu utilises l'IA, tu alimentes l'IA, tu es l'IA. 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Parce que nous sommes plutôt IHA. Ouais, chaque soir, 21h venu, nous montons à cru sur notre cheval lancé au galop dans la forêt. On s'accroche à sa crinière, on serre les fesses, IHA. On plisse les yeux dans le vent pour éviter les branches et les chauves-souris. C'est ça, Maurice, c'est la nuit. 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
1: Et ouais, un message de Christophe, il a 44 et il est à Cruis. Elle dit ceci. Il dit ceci, le Christophe. Bonsoir Maurice. Voici une petite anecdote de ce week-end que j'ai trouvée amusante. Dimanche soir, j'avais très envie de faire du cul. J'ai donc envoyé un message à une première femme, pas de réponse. Puis à une autre, mais elle n'était pas là. J'ai ensuite débloqué une jeune femme que j'avais bloqué depuis plus de 6 mois sur WhatsApp. Elle fut légitimement assez étonnée de mon message. Mais une heure plus tard, j'étais chez elle, avec son consentement, je te rassure. Cette fille est vraiment jolie, elle a un corps magnifique. Chez elle, on s'est installé tranquillement, j'ai commencé à la caresser, à lui lécher les seins. Puis j'ai voulu l'embrasser, mais elle a tourné la tête. « Tu ne veux pas m'embrasser ?»« Non !» Je n'ai pas bien compris sur le moment. Puis, elle m'a demandé si j'étais avec quelqu'un en ce moment. Je lui ai répondu que non. Et je ne sais pas ce qui m'a pris. Je lui ai retourné la question. Alors que pour être franc, je m'en fous complètement. Là, elle me répond que oui, elle a un petit ami. C'est donc pour ça que tu ne veux pas m'embrasser? Oui, me dit-elle. Cela m'a fait rire. 5 minutes plus tard, elle a enlevé son pantalon. Puis je lui ai retiré sa culotte. J'adore retirer les culottes des femmes. Je trouve ce geste exquis. Et ça s'est terminé en sodomie. C'était drôlement chouette. Et une fois l'affaire terminée, je lui ai dit « Ton copain sera fier de toi. Tu t'es fait enculer, mais au moins, tu ne m'as pas embrassé. » Elle était un peu gênée. Cela m'a fait rire. Et hop, un coup de Kleenex sur la bite et je suis reparti. Quel monde tout de même. Bonne soirée, bonne fin d'émission. Christophe, 44, à Cruis. Catherine, à 60, est à Arcachon.
2: Oui, j'aime bien les gens qui se racontent des histoires, c'est joli.
1: Nicolas, à 42, il est à Wavre, en Belgique.
3: Oui.
1: Josiane, à 63, elle est à Mogneville.
4: Elle est là.
1: Julien, à 43, il est à Paris.
5: Oui, je suis là.
1: William, à 50, il est à Perpignan.
6: Ouais, je suis là.
1: Allez, encore un petit tour avec Julien, les rêves partis à Bourges. Donc, t'as dansé toute la nuit, Julien?
5: Ouais. Et après, j'étais me poser à Techno Plus, la stand. Il y a un stand.
1: C'est quoi le stand de Techno Plus?
5: Ils font de la prévention, tu peux te poser, tu peux dormir, tu peux te reposer. Quand t'es pas bien, tu vas là-bas.
1: Mais c'est quoi? C'est un endroit où on peut dormir?
5: Ouais, une tente. Ouais. Ils font de la prévention.
4: Oui, ils avaient quand même organisé quelque chose. Ouais. Sécurité.
5: Il faudrait qu'ils autorisent les... qu'ils autorisent.
6: Les quoi? Les tentes?
5: Non, les rêves. Il faudrait qu'ils autorisent.
4: Il y en a qui sont autorisés.
5: Ouais, mais...
4: Elles sont pas toutes refusées. Celles-là, pour une raison ou une autre, ils voulaient pas qu'elles aient lieu. Il y en a ailleurs. Est-ce qu'elle avait eu de particulier, celle-là?
5: Là, je sais pas.
4: Et toi, t'as fait
6: Perpignan? Il y avait des obus de la Seconde Guerre mondiale, soi-disant.
4: Ah oui, c'était sur un champ miné. La motorisation.
5: Ils ont trouvé un obus en plus. Hein. Ils ont trouvé un obus en plus là-bas. Hein.
4: Ah ouais?
6: Ouais.
4: Et qu'est-ce qu'ils en ont fait? Ils l'ont amené...
5: Je sais trop, pas, c'est pas ce qu'ils ont fait.
1: Bah ils l'ont fumé.
4: Ou comme l'autre, là, qui a pris le métro, le train et tout pour l'amener à la gendarmerie.
1: Ah, c'est un champion, par contre, lui. C'est oui. Différent. Ah, il fait partie de mes préférés. Le mec qui a trouvé un obus dans son jardin en Normandie, qui a pris le train pour le ramener au commissariat du 10e arrondissement, du 18e arrondissement à Paris, c'est un champion. C'est quand même un mec.
4: Trop fort, ça.
1: Voilà, c'est un mec qui mérite une décoration. Quand même. Oui, pour moi, ça. Parce qu'il a pris le train avec et ça n'a pas pété. Hein. Il a pris le train et le métro.
4: Mais on n'a pas de nouvelles de ce type, là, de ce qui lui est arrivé, parce que quand même, pour lui demander à quoi il pensait.
1: Ils l'ont renvoyé chez lui. On imagine que son niveau de réflexion est pas vraiment. Enfin, n'est pas concerné, en fait, parce que bon.
4: Ben quand même.
1: Ah, il
4: devait
1: bien
4: savoir que c'était une bombe, puisqu'il a décidé de l'amener à la gendarmerie.
1: Oui, c'est, mais en fait, la bombe, c'était lui.
4: C'est lui, la bombe.
1: T'es content de ne pas habiter à côté de chez lui, quand même.
4: Non, mais t'imagines qu'il se fasse arrêter en cours de route, les mecs, il l'a bon. Terrorisme.
1: Et ouais, heureusement, lui, ça va être le mec que les jours de pluie, il doit faire griller les saucisses au barbecue dans son garage. À l'abri. Bon, alors, toi, Julien, t'as passé un bon moment à Bourges, ça t'a bien
7: ouais.
1: plu.
7: Ouais, ça m'a bien plu.
1: Il y avait qu'un seul style de musique ou c'était comment?
7: Oh, il y en avait plusieurs, ouais. Il y avait plusieurs sons.
1: Ah oui. Et toi, tu y allais tout seul là-bas, t'es pas allé avec des gens?
7: Ouais. Non, j'étais
2: mais
7: tout seul.
2: La tranche.
7: Il y a de la trance, il y a de la hardcore. Il y a tout.
2: Ah, moi j'aimais bien avant ça.
7: Bah, quand il y en aura une à Paris, je te le dis. Tu viens.
2: Ouais, bah, si c'est quand.
1: Il ouais. y en a à Bordeaux plutôt, ou dans les Landes, il doit y en avoir un peu là, de temps en temps.
2: Bah, les non, il n'y a plus. Moi j'allais dans les White. Les
1: White. C'est des trucs nazis. Les soirées de la Waffen-SS. Ah,
2: les soirées scream.
1: Très sympa. Il n'y a que des blonds aux yeux bleus. Pardon, excuse-moi.
2: Oui. J'allais dans les soirées scream. Et les soirées, les why, comment ça s'appelait avec
1: ouais, et les nuits du Ku Klux Klan.
2: Mais non, mais pas du tout.
1: Super.
7: Bon
1: bah. Ouais.
2: Les white, je sais pas comment c'était. Avec les. Bon, enfin bref. Bon. Mais en tout cas, c'était techno-trans, tout ça, c'était vachement bien. Et nous, on dansait tout, avec les drag queens et tout, c'était bien.
7: Bah Maurice, je vais vous souhaiter une bonne soirée à tout le monde.
1: Eh ben pareil, Julien.
7: Et je vous rappelle demain pour le match.
1: Avec plaisir.
7: Demain, il y a un match.
1: J'ai appris aujourd'hui qu'il n'y avait plus de match de foot le 5 mai à cause de ce qui s'était passé en Corse, là, la tribune qui s'était effondrée.
2: À Furiani,
1: ouais, c'est ça. Je ne savais pas, moi, que...
7: Demain, il y a la Ligue des Champions, demain.
1: Ah bon? Et c'est qui contre qui? C'est qui contre qui?
7: Bayern PSG.
1: Ah, qui c'est qui va gagner?
7: La semaine dernière, Paris, ils ont gagné 5-4.
1: 5-4? Il y a 9 buts qui sont marqués au football maintenant? 9?
7: Ouais.
1: C'est du football? Ils arrivent à marquer 9 buts? Ah ouais, non.
8: Bah oui. Les terrains sont plus petits qu'avant.
1: Ah, c'est pour ça. Ils sont en pente, non? Maintenant, c'est incliné, alors. Ils mettent ceux qui ont des grosses cuisses, ils sont dans la montée, et ceux qui ont des petites cuisses, dans la descente. Ah, d'accord. Bon, ok. Bonne soirée, Julien. À demain, viens nous raconter
7: demain pour le match.
1: Le match de foot, ouais, on va savoir un peu plus. Champion. Et ouais, donc
7: allez, Paris, hein.
1: Donc, qui va gagner d'après toi?
7: Oh, je sais pas.
1: T'as pas ton.
7: On verra.
1: Ton préféré, c'est Paris, toi?
7: Ouais. Et toi?
1: Oh, je suis pas très foot, moi. Le Bayern de Munich.
7: Ah, ok, d'accord.
1: Parce que je trouve que ça claque comme nom, Bayern de Munich. Non?
7: Ok. Ouais, ouais. Ok.
1: Comme ça, on verra lequel de nous deux a gagné.
7: Ok.
1: Allez, on recadrera les bonnes nuits à toi.
7: Bonne nuit, au revoir.
1: Et à demain. Plongeons dans l'univers de William de Perpignan. Attention, tout le monde a sa paille, ça va être fort. Hein.
6: Je m'attendais à ça. En fait, Julien, il s'est barré tranquille, le match et tout, mais qu'est-ce que je... Enfin, bon, bref.
1: Ben, c'est Julien, lui, il est dans une situation très particulière, donc...
6: Ah, voilà. Je sais, je sais.
1: Donc, il a une vie qui est...
2: Julien.
1: Voilà, c'est une vie difficile un peu, Julien.
6: Ouais, non, mais je sais, Maurice, c'est pour ça que je... Et tu sais, je vais te dire, Maurice, je voulais parler de la rave party, mais comme il m'a arraché le sujet, je vais parler d'un autre truc. En fait, toi, je suppose que, monsieur Maurice, tu regardes, je sais pas si tu regardes des séries sur Netflix ou sur des films, en fait.
1: Oui, ça m'arrive, oui, bien sûr.
6: Bon, en fait, juste pour dire un truc, en fait. Tu vois les films français, alors je trouve que des fois ils sont bons, tu vois, il y a quand même des bons trucs, tu vois. Mais putain, par rapport, quand je regarde les films américains, tu vois, où il y a du doublage, où il y a quand même...
1: Moi j'arrive pas à regarder des films américains doublés, hein. c'est pas jouable, quoi. Je trouve que c'est très difficile.
6: Alors, juste un truc. Tu vois comme c'est tourné, les films français. Je trouve que quand tu regardes un film américain, on dirait que c'est au ralenti, la caméra. Elle est plus ralentie. Et quand tu regardes un film français...
1: Je suis pas sûr de comprendre ce que tu dis. Que les films américains, tu as l'impression que c'est plus lent, qu'ils sont plus lents?
6: Ouais.
1: Ah.
6: Et quand tu regardes un film français, ou même une série, c'est trop direct, tu vois, t'entends, je trouve que le...
2: Ah, j'ai compris pourquoi, je sais.
8: Le découpage du film.
2: Ah oui, peut-être.
8: Les Américains ont une façon, mais c'est pas question d'Américains ou Français, c'est question de réalisateurs. T'as les réalisateurs qui découpent leur film une fois qu'ils ont filmé toutes les scènes. Ils font des découpes, ils découpent les rushs et ils remontent après le film pour qu'il soit sortable
2: au
8: cinéma, quoi.
2: Ouais, mais c'est pas une question
8: d'Américain ou de Français. Il y a des réalisateurs qui ont une telle façon ou une telle façon d'utiliser leur caméra. Il y a des réalisateurs qui utilisent différents types d'objectifs de caméra. Il y en a qui préfèrent tourner en IMAX, d'autres qui préfèrent tourner en 4 tiers.
6: Mais le
8: cinéma français, en général, il y a moins de pognon que le cinéma américain, donc ça.
6: Ouais, d'accord, mais on a quand même du matos. Hein. Si on parle de, tu vois, c'était du cinéma avec comment ça s'appelle, le mec a fait Taxi, là, comment ça s'appelle,
1: Otoniente ou je sais pas.
6: Je trouve que c'est pas assez ralenti. Et si tu veux, ça donne une impression de série un peu... je sais pas comment t'expliquer, ça fait pas...
1: Ouais, je comprends pas trop où tu veux en venir, mais...
6: Où je veux en venir, c'est simple, c'est que moi je me régale plus. Alors je préfère une série américaine doublée, parce que déjà les voix elles sont plus retravaillées. Quand tu vois le truc français, franchement, même avec, tu sais, celle qu'a fait Adèle Echar Populos, je sais pas comment.
1: Je comprends rien à ce que tu racontes, que mon pauvre vieux.
6: Je trouve que c'est pas assez professionnel.
2: C'est pas assez rapide.
6: Non, c'est trop rapide, on va dire.
2: Ah, je suis trop rapide pour toi.
6: Et du coup, ça fait un peu sitcom, machin, et ça fait pas... voilà.
2: Ça fait un peu quoi, quoi, qu'est-ce que tu dis?
6: Ça fait sitcom, cette série... comme Hélène et les garçons, tout ça, quoi.
2: Tu vois, sitcom.
6: Sitcom, ouais.
8: Sitcom.
1: Ah, et c'est compliqué, et hein, ce qu'il dit. Hein.
4: Attends, on va oublier.
1: C'est compliqué, ouais, hein.
6: Et je trouve que... Et je trouve, du coup, je trouve que... Que les séries, les films français, ben je suis désolé, moi je me régale pas. Parce que c'est. Même la façon de, déjà de tourner et la façon.
1: Mais pourquoi tu les regardes? Je comprends pas.
6: Mais pourquoi je les regarde? Parce que il faut bien que. Moi je suis français, tu vois, Maurice. Il faut bien que je regarde qu'est-ce qu'on fait en France.
8: Mais oui.
4: Et oui, pour critiquer.
6: Ben, mais. Mais c'est vrai que bah, je suis désolé, mais moi, ouais, c'est nul, quoi. Nul. Voilà. C'était mon coup de gueule pour les filles.
2: C'est mieux, les sitcom.
4: Ouais, les sitcom.
6: Bon, allez, ça y est, ça critique. Mais non, mais qu'est-ce que...
2: Non, je me moque de toi.
6: Mais Josiane, qu'est-ce que t'en penses, toi, Josiane?
4: Qu'est-ce qu'elle en pense, Justine? Mais moi, je regarde pas Netflix, alors.
6: Non, mais tu regardes. Non, mais attends, tu regardes pas Netflix, mais tu regardes bien. Je suis sûr que tu regardes bien des trucs à la télé, comme des femmes de 50 balais qui. Donc, tu sais, les feux de l'amour.
4: Alors, je suis désolée, j'ai pas 50 balais. J'en ai 63. Bientôt 64. Okay. Donc, ça compte. Hein, parce que 14 balais de plus, je te raconte pas. Je regarde pas la télévision, non.
6: Tu regardes pas la télévision?
4: Eh non.
2: Non, c'est la télé qui la regarde.
4: Voilà.
6: T'es en train de me dire que là, que Josiane, en fait, elle regardera pas BFM TV. Tu regardes pas tout ça, quoi.
4: J'écoute pas BFM TV, non.
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0: Il est tout chaud.
10: Je sais même pas si Maurice est à l'antenne.
11: Ah non, là c'est toi qui est à l'antenne.
10: Comment?
11: Non, rien, c'est pas la même mère.
0: Il est tout beau.
12: À près de Marignane.
11: Et dans quel endroit exactement?
12: C'est une petite maison particulière.
11: Mais oui, mais je n'ai pas l'impression de venir manger chez toi le poulet dimanche, je ne suis pas là.
0: Il vient de sortir de la cuisine.
1: Je vais aller dans les banlieues pour dire au mec, non, c'est pas bien, fais pas brûler la voiture, là, c'est pas bien du tout, tu sais.
0: C'est le nouvel hyper best-of, période Skyrock.
13: Oui, quel âge as-tu?
14: 57 ans.
13: Mais Vivette, va baisser ta radio vite.
14: Dac.
0: Et c'est l'épisode numéro 17.
15: 34.
16: Je ne suis pas homosexuel.
15: Service téléphonique gay.
16: C'est pas de ma faute.
0: Qui fonce dans la boutique?
17: Dans la nuit noire.
1: T'embrasse.
0: Allez, je te la fais courte. Un zapping, des fonctionnaires, Max et Maurice, des boudins, le match violet, le CSA qui censure ton émission, manifestation des auditeurs, retour à l'antenne. Bah voilà, tu peux pas rater ça.
16: Hé hey, je te connais. Hé hey, je te connais. Ouais, je te connais.
0: Nous sommes le 5 mai et nous fêtons les Judith, 1906, naissance de Charles X. Braya.
18: Eh bien, ce sont plutôt les personnages. Les cadavres sont là parce qu'il faut qu'ils soient là, mais en vérité, ce sont les personnages et toutes ces petites âmes provinciales que j'aime bien étudier et mettre dans des situations difficiles.
0: Scénariste et écrivain français, 1935, naissance de Bernard Pivot.
19: Vous connaissez la formule latine du Beaujolais, c'est « Bello gauche insis », enfin il y a plusieurs versions, cela veut dire « la bonne plaisanterie ».
0: Journaliste français, écrivain, critique littéraire, animateur et producteur d'émissions culturelles télévisées. 1948, naissance de Chantal Latsou.
20: On dit que certains spectateurs et téléspectateurs ne comprennent pas tout ce que vous dites, Chantal.
21: C'est vrai, c'est vrai. C'est pour ça que les gens reviennent souvent, je le dis souvent d'ailleurs.
20: C'est bien.
21: Comme ils ne comprennent pas la première fois, eh bien ils reviennent une deuxième fois.
17: C'est une tactique.
21: Puis une troisième fois avec des amis. Et c'est comme ça que mes pièces durent 2-3 ans.
0: Actrice et humoriste française. 1949, naissance de Étienne Chicot.
22: J'aurais voulu être... un artiste pour pouvoir faire mon numéro.
3: acteur de cinéma, de théâtre, compositeur, scénariste et chanteur français. 1977, naissance de Virginie Efira.
5: Moi, je me souviens, j'ai présenté à un moment une émission sur Canal+, qui était une émission humoristique, qui n'était pas drôle. C'était un ratage total. Et j'en avais la conscience. C'est ça presque qui était drôle.
3: Actrice et animatrice de télévision belge. 1984, mariage de Chrissy Hynde. Chanteuse des Pretenders avec Jim Kerr. Still the children know the story of that man. Chanteur de Simple Minds. 1992, décès de Jean-Claude Villeminot, dit Jean-Claude Pascal.
17: Elle est bien trop jolie. Et toi, je te connais.
3: Acteur, chanteur et écrivain français. 1992, à Furiani, en Corse, avant le coup d'envoi de la demi-finale de la Coupe de France de football, les vibrations causées par les sauts en rythme des supporters sur une tribune temporaire ne répondant pas aux normes de sécurité provoquent son effondrement.
23: Deux témoignages qui attestent de la différence de structure entre les deux parties de la tribune. Celle qui s'est effondrée s'apparentait plus à un échafaudage, mal arrimé et sans doute monté trop rapidement.
3: 18 morts, 2357 blessés. Désormais, aucun match de football français n'est joué le 5 mai. 1998, naissance de Arina Syakhrouna Sabalenka, joueuse de tennis biélorusse. 2002. Face à Jean-Marie Le Pen, Jacques Chirac est réélu président de la République avec 82,21% des votes.
24: Mais la pomme est un fruit sympathique et je l'observe tous les jours.
3: 2023, décès de Philippe Joyot, dit Philippe Solers.
25: Vous savez, écrire, c'est un jeu, c'est une façon d'être, c'est une façon de marcher, de respirer, de dormir, de faire l'amour éventuellement. Non, non, c'est à plein temps. C'est pour ça que travail n'est pas le mot. Jeu est mieux.
5: Vivre.
25: Oui, mais vivre devrait être un jeu.
3: Écrivain français. Dragon. Un tracas en attente depuis trop longtemps remonte à la surface. Quand le mensonge prend l'ascenseur, la vérité prend l'escalier.
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0: C'est bon ça, hein? Et oui, avec nous, regardez, nous avons le plaisir d'avoir... nous avons le plaisir d'avoir Catherine, elle a 60, elle est à Arcachon.
1: Bah oui, c'est bon ça.
0: Et oui, Nicolas a 42, il est à Wavre en Belgique.
2: Oui aussi.
0: Josiane a 63, elle est à Meugneville. William a 50, et lui, il est à Perpignan.
3: Eh ouais, Maurice.
0: Allez-y, William, envoyez la purée, ensuite on ira chez Catherine.
3: Allez, ça marche. Mais tu vois, la dernière fois, Maurice, je vais changer de sujet parce que bon, c'est le cinéma, machin. Ouais, voilà. La dernière fois, tu disais que les nichons, que ce soit dans les pubs, machin, tu disais que. On voit des femmes quoi? Des femmes de plus en plus plates, c'est ça ce que tu me disais?
0: Oui, on ne voit plus de filles avec des seins, nulle part.
3: Ok. Mais... Moi, déjà pourquoi? Pourquoi ce truc-là, Maurice?
1: Pourquoi pas?
0: Pourquoi quoi?
3: Non mais pourquoi?
2: Pourquoi quoi?
3: Et pourquoi on voit des femmes aussi plates qu'une planche à voile, quoi?
0: Ah, j'en sais rien, moi, c'est un choix. C'est un choix de société.
1: C'est pour effacer
3: le travail. Alors que. Non, mais Catherine, tu vas être d'accord avec moi.
0: Oui, mais il faut que tu l'écoutes. Mais William, si tu veux dire quelque chose à réagir à ce que dit Catherine, il faut que tu écoutes ce qu'elle dit. Parce que si tu n'écoutes pas ce qu'elle dit.
3: D'accord, allez, Catherine, je t'écoute. Jusqu'à la fin.
1: Non, mais c'est peut-être pour effacer toute trace de ostentatoire de féminité, c'est-à-dire que on occulte les seins, on occulte les cheveux longs, tout le monde doit être idéal, parce que les signes évidents de féminité sont peut-être malvenus maintenant, je sais pas.
0: Oui, mais je pense que c'est vraiment ça. Je crois que tu as mis le doigt dessus. Allez-y, William, envoyez.
3: Mais je trouve pas quand même que c'est paradoxal quand même. Parce que quand tu vois, je vais pas citer ces télé-réalités, les anges, machin, j'en ai rien à foutre, mais tu vois, les lanas, ils ont des gros nichons. Et c'est ça qui fait vendre, en fait.
1: Ce sont des caricatures
3: c'est
1: de femmes.
3: Pas des caricatures.
1: Elles ont les bouches grosses comme ça, des nichons gros comme ça, des culs gros comme ça. C'est des caricatures. Ce sont des caricatures.
0: C'est qui ça? C'est qui? C'est qui?
3: Ah oui, c'est des caricatures.
0: C'est qui?
1: C'est genre, je les connais pas, moi. C'est pseudo personnes qu'on voit dans la télé-réalité.
0: Ah, la télé-réalité. Ah oui, non, ça, je regarde pas, donc je sais pas comment ils sont, moi, les gens qui sont là-dedans.
1: Pas non plus. Mais ce que j'en ai vu, c'est ceux qui étaient.
0: Alors, télé-réalité.
1: Celles qui étaient à Dubaï, qui ont des. Et que qu'ils soient des garçons ou des filles, ils ont les lèvres exagérément gonflées, les pommettes gonflées, tout est gonflé. Et sauf le cerveau.
3: Non mais regarde, Catherine.
0: Ah ouais, c'est vrai ça. Je regarde les photos là.
3: Et tu sais, Catherine, dans l'émission d'Anouna, t'as vu
1: Je regarde.
3: Tu connais Polska? Polska, tu connais Polska ou pas?
1: Non.
3: Ah ben.
1: Non, je connais pas. Je regarde pas Anouna.
3: Mais c'est ça qui me fait rire d'où le paradoxe en fait. En fait, qu'on veut être bien. C'est du wokisme, en fait.
1: Mais je sais pas. Laissez les gens être comme ils sont. Si celles qui ont des seins, bah, laissez-les avoir des seins. Celles qui n'en ont pas, elles ont autre chose. Et voilà. Enfin, faut arrêter.
3: Mais, ouais,
1: aussi,
3: mais à côté de ça.
1: Ouais, arrêter.
3: Côté de ça, bon, je sais que tu fréquentes
1: pas les. Arrêter de mettre en exergue tout le temps. C'est l'apparence, bien sûr que c'est important. C'est important le physique, l'apparence, c'est important. Mais Il n'y a pas de mode, il n'y a pas de, devrait pas y avoir de mode, de, il y a toujours eu, il y a toujours eu d'ailleurs, toujours eu des modes à une époque, les Rubens, les Cils, et là, et puis après les Giacometti, après, si tu veux, tu as toujours des périodes où il faut être les Twiggy, les Marilyn Monroe. Je veux dire, il faut se être conforme à une certaine image, surtout les femmes, et, il faut être conforme à une image qui est dans l'air du temps. Or, on peut être différente et intéressante et jolie et belle et aimable et voilà.
3: Mais peut-être... C'est pas... Ouais.
1: C'est peut-être pas parce qu'on n'est pas dans la période, dans la mode, dans la tendance qu'on n'est pas quelqu'un de bien, quelqu'un de joli, quelqu'un d'appréciable, quelqu'un d'intéressant, d'intelligent.
3: Catherine, mais voilà. C'est ce que je veux dire.
1: Mais voilà, parce qu'il faut que toutes les femmes soient plates maintenant. Plates.
3: Non, mais ce que je veux te dire, c'est le contraste que je constate en fait, c'est que t'as d'un côté des pubs, comme disait Maurice, avec des femmes, bon, il faut pas montrer des gros nichons parce que bon, je sais pas, c'est. Ouais, et de l'autre, t'as la télé-réalité. Et de l'autre, t'as les sites porno où il y a de plus en plus de gros nichons. Mais ils n'ont jamais alors, aussi gros.
1: Il y a ce qu'on voudrait avoir et il y a ce qu'on consomme, en fait. C'est-à-dire que les mecs, parce qu'on va parler des mecs et de leurs femmes, eh bien, les mecs, ils aiment bien être mariés avec une plate, mais baiser avec un gros nibard.
3: Ah non, mais je peux te. Pas moi. Moi, c'est pas mon cas.
0: Bah, ils sont cassés. Lui, il baisse pas du tout, William. Comme ça, il est bien.
4: Voilà, c'est ça, il est mort.
1: Non, mais il y a à se montrer. Moi, ma femme, elle est jolie, elle est belle, elle est blonde, elle est fine, elle est classe. Mais en revanche, celle que je prends en levrette et que j'attrape les seins par derrière. Elle a des gros nichons, un gros cul, et j'aime ça. Voilà, mais moi, je résume, mais c'est un peu ça. Hein. Mais on aime bien que celle avec qui je vais au restaurant, c'est la mère de mes enfants, mais elle est plate, elle est distinguée, elle est fine, elle est de bonne manière. En revanche, ma petite chaudasse, là, j'aime bien qu'elle ait des gros nichons.
3: Mais moi, je préfère amener au restaurant une femme avec des gros nichons, même s'il ne comprend rien, tu vois.
0: Pourquoi est-ce que la femme qui a des gros nichons ne comprendrait rien ?
1: Elle comprendrait rien.
5: Pourquoi ? Ce sont ses gros seins qui l'empêcheraient de comprendre.
1: Parce qu'elle est au régime.
3: Non, mais c'est.
0: Il est marrant, lui, ça raconte des trucs.
3: Non, mais. J'ai rarement vu des femmes avec des gros nichons être avocates, tu vois.
0: Ah bon ? Si, pourtant, il y en a plein.
3: Ah ouais ?
0: Mais oui, il y en a plein. Comment ?
3: C'est ce que t'en as vu.
0: Ah bah oui, j'en connais plein, moi, des filles qui ont des gros seins
3: Des avocates avec des gros nichons ?
0: Oui, j'en connais plein. Jolies, désirables, avec des gros nichons, extrêmement bien foutus, avec des beaux yeux, une belle bouche. Oui, il y en a plein, des avocates très désirables.
3: Non, parce que la plupart des avocates, bon, c'est vrai que...
0: Ah ben, peut-être que celle que tu as rencontrée dans tes diverses affaires ne l'était pas, mais...
3: Non, mais je pense que ça... Oui, dis-moi, Catherine...
1: Tu es dans le cliché, dans les clichés...
3: Mais bien sûr qu'on est... Non, mais Catherine... Alors, c'est l'hôpital qui se fout de la charité, hein.
0: Je ne suis pas certain que ce soit la bonne expression... Je crois pas que c'est. Enfin, il faut que tu rebosses un peu l'emploi des.
3: Non, mais je pense que les femmes qui ont très forte poitrine. Parce qu'attention, on parle de quoi là ? Moi, je te parle de.
0: Je pense que la taille. William, juste pour toi, je pense que la taille des seins n'a rien à voir avec la puissance intellectuelle. Ce sont deux choses séparées, quoi. C'est pas parce qu'une fille a des gros seins qu'elle est bête, et c'est pas parce qu'elle a des gros seins qu'elle est intelligente, ça. Ça n'a rien à voir.
3: Oui, mais.
1: Il n'y a pas de lien.
4: Non. Il faut la matière grasse et la matière grise, oui.
3: Non, mais là, plus. Non, mais
4: par contre, Maurice, plus alors, on sait où se trouve son cerveau, par contre.
3: Hein, je vais te rétorquer, Maurice.
0: Ah, vas-y.
3: Il y a des avocates qui avaient des trop gros nichons, déjà, entre guillemets, et qui, pour des raisons de commodité et de professionnalisme,
1: pour être reconnu par des gens qui
0: ouais, je crois que là tu vas je crois que tu vas inventer quelque chose, William. Je sens que tu es sur le point d'inventer quelque chose, mais je veux bien l'écouter. Je veux bien écouter ton invention.
3: Alors,
0: qu'est-ce que tu veux dire? Vas-y.
3: Non, parce qu'en fait, je t'explique.
0: Oui, explique-moi.
3: Mets-toi à la place d'une avocate. Au lieu de voir.
0: Enfin, pour moi, c'est plus facile de mettre à la place d'un avocat que d'une avocate. Hein. Mais bon.
3: Mais au lieu de voir l'avocate et ses talents dans le droit, tu vas voir quoi? Des nichons.
0: Je pense que c'est ta méconnaissance du métier d'avocat qui te fait dire des choses comme ça, William.
3: En tout cas, moi, je connais pas beaucoup de.
0: Tu connais pas beaucoup d'avocats, je pense, en général.
3: Non, mais déjà. Moi, je ne parle pas que d'avocats.
0: Ah, je croyais que tu parlais d'avocats.
3: Ça peut être directrice de je sais pas quoi. Ça peut être écoute-moi, regarde au gouvernement, il n'y a pas de nichon au gouvernement.
0: Je sais pas, j'ai pas regardé les seins des dames qui sont au gouvernement, peut-être. Alors, gouvernement.
3: Les ministres, ils ont pas de nichon.
0: Oh, j'en sais rien. Femme, gouvernement. Alors. Alors, les femmes qui sont au gouvernement, eh bien là, c'est un trombinoscope, donc on ne voit pas si elles ont des seins ou pas. Photo
3: Marlène Schiappa, allez.
0: Elle n'est pas au gouvernement, Marlène Schiappa, heureusement. Elle n'est pas au gouvernement, aujourd'hui.
3: Oui, mais la plupart n'ont pas de chance. T'imagines, c'est bizarre quand même, non?
0: Je ne sais pas, est-ce que tu peux me citer trois femmes qui sont au gouvernement, quatre noms de femmes qui sont au gouvernement aujourd'hui?
3: Qui sont actuellement au gouvernement?
0: Oui.
3: Ouf.
0: Combien il y en a au gouvernement aujourd'hui?
3: Maude Bréjean, c'est la porte-parole du gouvernement, elle n'a pas de nichon.
0: Alors, elle n'est pas au gouvernement.
3: Mais c'est la porte-parole.
0: Non, elle n'est pas au gouvernement.
3: Bon, en tant que ministre, tu parles.
0: Mais je sais pas, tu me parles du gouvernement. Bon, je crois que c'est un peu compliqué pour toi, cette question. Tu crois pas?
3: Moi, je te dis que, bizarrement, ces professions n'ont. Enfin, voilà, c'est. Je sais pas, c'est.
1: Peut-être que c'est une question hormonale.
3: Ah oui, hormonal, ouais, d'accord.
1: Ben ouais, trop d'envie de pouvoir, trop d'hormones mâles.
0: Non, mais ça c'est ce que se raconte William, mais qui n'est pas la vérité. C'est-à-dire que là, je ne sais pas si les femmes qui sont au gouvernement aujourd'hui ont des seins ou pas. Et lui non plus d'ailleurs.
3: Mais par contre, quand tu prends des professions un peu moins. Élevé, on va dire.
0: Non, j'essaie de t'expliquer, William. Tu voudrais faire une enquête, mais tu n'as pas les éléments. Donc, tu ne sais pas qui sont les femmes qui sont au gouvernement aujourd'hui chez nous. Donc, tu ne sais pas si elles ont des seins ou pas. Donc, tu peux pas dire qu'elles ont pas de seins, puisque tu ne sais pas.
3: Écoute, si j'en aurais connaissance, je le saurais.
0: Mais non, puisque tu ne sais pas combien il y a de femmes au gouvernement aujourd'hui.
3: Il n'y en a pas.
0: Mais s'il y a des femmes au gouvernement aujourd'hui, qu'est-ce que tu racontes? Mais tu n'en sais rien, tu ne sais pas comment elles s'appellent. Tu ne sais pas comment s'appellent les femmes qui sont au gouvernement aujourd'hui en 2026. Qu'est-ce que tu racontes?
3: Écoute, je reviendrai, tu verras. Je maintiens mon truc parce que
0: Est-ce que tu sais... Non mais William, moi je veux bien parler avec toi, même si peu de gens acceptent de le faire, mais tu ne sais pas qui sont les... Est-ce que tu peux me citer 5 noms de femmes qui sont au gouvernement aujourd'hui, ou 4 noms de femmes au gouvernement aujourd'hui ?
3: En même temps, t'as vu tout.
0: Non mais oui ou non, oui ou non. Tu vas pas m'embrouiller, William. Toi, tu peux boire tout ce qu'il y a à boire à Perpignan, plus ce qu'il y a à la frontière espagnole. Moi, tu vas pas m'embrouiller.
3: Oui, il y a Catherine Vautrin.
0: Voilà, Catherine Vautrin. Alors, elle est ministre de quoi, Catherine Vautrin ?
3: De la solidarité.
0: De l'armée, des armées.
3: Ok.
0: Des armées. Mais Catherine Vautrin, elle a des seins ou pas ? Alors, voyons, Catherine Vautrin.
3: Non.
0: Alors. Attendez, on va regarder.
1: La poitrine. Hein.
0: Je crois qu'elle a de la poitrine, Catherine Vautrin. C'est pas une.
1: Elle a de la poitrine. Ouais,
0: oui, elle est.
1: Oui.
0: Catherine Vautrin, puis c'est une dame d'un âge avancé, un peu.
1: Alors,
0: Catherine Vautrin. Oui, elle a de la poitrine, Catherine Vautrin.
3: Arrête.
0: Qu'est-ce que tu racontes ? Oui, là, quand on la voit sur les photos, elle n'a pas d'énormes seins, mais elle a de la poitrine, quoi.
1: Elle a des seins qui sont plus jetants. Il y a aussi la façon de le montrer. Hein.
0: Non, mais elle a de la poitrine, là, sur les photos que je regarde. C'est une dame qui... Bon, elle ne s'habille pas comme pour aller au bal, mais...
3: On a voilà, je pense qu'on n'a pas la même notion tous les deux de forte poitrine, à mon avis.
0: Non, moi, je n'ai pas dit forte poitrine, je dis de la poitrine.
3: Tu joues sur les mots, Maurice.
0: Je ne joue pas sur les mots. On essaie de se comprendre. Le langage est un code, il faut qu'on parle de la même chose, William. C'est pas jouer sur les mots. Tu es en train de parler d'une notion que j'ai mise, moi, sur la table il y a quelques mois. J'ai dit, effectivement, qu'il n'y avait plus que les femmes que l'on voyait aujourd'hui dans la publicité, partout, les journalistes, n'avaient pas de seins, n'avaient plus de seins. Point. Je n'ai pas dit qu'elle n'avait pas de forte poitrine.
3: Et tu as raison.
0: Mais oui, j'ai raison, puisque c'est un constat, c'est pas un avis que je donne. C'est un constat. Lorsque tu regardes les pubs Fleury Michon, les pubs Michelin et celles des voitures électriques, partout. Donc maintenant, il y a des femmes, parce qu'il faut qu'il y ait des femmes partout. Et dans toutes ces pubs, les femmes n'ont pas de seins.
3: Ouais. Mais après, il faut que tu expliques pourquoi ils n'ont pas de seins.
0: Je n'en sais rien. Je fais un constat. Je n'ai pas l'explication. J'imagine. J'ai adhéré à l'explication de Catherine, qui dit oui, c'est sans doute parce qu'aujourd'hui il faut faire disparaître les traces de la féminité ancienne, donc qui étaient les seins, les hanches, et puis les je sais pas quoi, les trucs de femme, pour que tout le monde se ressemble, les cheveux, voilà, pour que tout le monde se ressemble. Donc je veux bien adhérer à cette théorie. Je pense que ça peut trouver un fondement.
3: Oui, c'est sûr, ça peut.
0: Voilà, mais moi, je n'ai pas d'explication.
3: Mais tu vois, quand on cherche quand on fait un constat, quand je fais un constat, j'essaie de chercher l'explication.
0: Pas forcément.
3: Si pour faire juste un constat,
0: j'ai constaté aujourd'hui qu'il pleuvait, je n'ai pas d'explication, je n'ai pas cherché l'explication. Pourquoi aujourd'hui il a plu ? Mais j'ai constaté qu'aujourd'hui, il pleuvait.
3: Non, ce n'est
0: pas une connerie, c'est vrai.
3: C'est pas le
0: j'ai constaté qu'il pleuvait aujourd'hui, mais je ne me suis pas demandé pourquoi il pleuvait. On peut très bien faire un constat, constater les choses, sans forcément rechercher les causes. On peut aussi rechercher les causes, mais ce n'est pas une obligation.
3: Mais là, dans le cas où je te parle, il vaut mieux rechercher les causes.
0: Pourquoi ?
3: Là, on ne parle pas de météo, là. Parce que toi, comme moi, tu avais l'air étonné de dire, voilà... Pourquoi il n'y a plus de gros nichons, les publicités et tout ?
0: Non, je n'étais pas étonné. J'ai fait un constat. J'ai fait un constat. Je constate qu'il pleut. Je constate que je sais pas quoi.
3: Des constats, Maurice, on n'avance pas.
0: Mais je ne cherche pas à avancer. Ce n'est pas moi qui fais avancer les images des femmes dans le monde médiatique de France. C'est pas moi qui m'en occupe. Donc c'est moi, je vais rien faire avancer ni reculer. Je ne peux simplement que me dire, tiens, vous dire à celles et ceux qui m'écoutent, vous avez sans doute remarqué comme moi qu'il n'y avait plus de femmes avec des seins dans la plupart des choses où on voit des femmes. Voilà.
3: Ouais, mais si on suit ton truc, si franchement on n'est que dans le constat, alors voilà.
0: Mais alors, dans ce domaine, je fais un constat. Il y a d'autres domaines, d'autres moments où je vais chercher une explication. Là, dans celui-là, je ne cherche pas à savoir pourquoi. Mais j'accepte, lorsque Catherine s'est posé la question et a trouvé un savoir pourquoi, je me dis, ah ouais, c'est vrai que c'est pas con ce qu'elle dit, ça doit ressembler à une des raisons pour lesquelles on ne voit plus de femmes avec des seins.

0: Je n'ai pas dit ça, William.
1: Mais c'est quoi alors, tu veux pas...
0: J'ai dit que je faisais un constat, que j'avais constaté, et je l'ai fait remarquer à celles et ceux qui écoutaient, dont toi, que voilà. Et ensuite, chacun peut aller de son explication. Catherine a donné son explication, d'autres gens donneront peut-être la leur lorsqu'ils auront entendu ton intervention. Mais bon, ça n'empêche pas les autres de chercher les raisons pour lesquelles on ne voit plus de seins. Pourquoi on ne voit plus de filles qui ont des seins?
1: Bon, peut-être que c'est moi qui pose trop de questions. Hein, bon, bien,
0: mais non, parce que toi, tu ne poses pas de questions. Tu ne fais que tourner en rond.
1: Non, je me pose des questions.
0: Oui, mais tu ne te poses pas de questions. Tu tournes en rond, toi. Les femmes du gouvernement, elles ont pas de seins, mais tu n'es pas allé voir, tu sais pas qui elles sont, tu n'es pas allé les regarder en photo. Voilà, heureusement que c'est pas à toi qu'on a demandé de faire des enquêtes, parce que ça serait, tu vois, elles sentiraient un peu le pastis et les cacahuètes.
1: C'est bon, t'as gagné, Maurice. Non, mais c'est vrai, oui, j'ai peut-être que des conclusions hâtives, tu vois. Mais généralement, mes conclusions...
0: Non mais c'est pas qu'elles sont hâtives, c'est pas ça une conclusion hâtive. Ce ne sont pas des conclusions hâtives, ce sont des conclusions infondées. Elles ne s'appuient sur rien du tout, tes conclusions. Pour faire une conclusion fondée, il faut aller chercher un peu les raisons, se dire ah oui tiens alors t'as parlé des femmes du gouvernement, c'est facile aujourd'hui de les regarder, elles ont toutes des pages, des machins, des trucs, hein, de se dire ah il y en a combien, comment elles s'appellent, et puis chercher des photos et se dire ah oui tiens celle-là elle en a, celle-là elle en a pas, celle-là truc, etc. Mais il faut prendre le temps de le faire. Le problème que tu as, c'est le problème qu'ont la plupart des gens d'aujourd'hui, c'est que t'es un flemmard, donc t'as envie de parler parce qu'on est dans une société bavarde, mais tu n'as pas envie de prendre le temps, tu n'as pas envie de prendre le temps d'essayer d'étayer ton discours avec un peu de recherche, etc., parce que ça t'emmerde de faire cette recherche.
1: Ouais, ça m'emmerde, ouais.
0: Ben oui, ben je le sais bien.
1: Hein. Ça m'emmerde, et je vais te dire pourquoi.
0: Ouais,
1: ça m'emmerde parce que aujourd'hui, il y a beaucoup de gens qui font comme ça, mais parce que c'est... écoute, peut-être que toi, tu viens d'une autre époque. Okay. non, mais écoute-moi. Tu viens d'une autre époque, mais là, l'époque qu'on vit actuellement, je suis désolé de te dire ça, mais elle est comme ça.
2: Sur du temps.
0: Oui, ce que je voudrais te dire, William, c'est que personne ne vit plus l'époque de maintenant que moi, parce que je suis, moi, dans l'époque de maintenant. Tu vois, il y a même les enfants qui ont 15 ans, ils ne vivent pas plus l'époque que moi. Ils se sont levés aujourd'hui, ils ont vécu la journée du 5 mai 2026 comme moi. Je ne l'ai pas vécu moins qu'eux. Je vis aussi à cette époque d'aujourd'hui. La différence qu'il y a entre les gens qui font comme toi et les gens qui font comme moi, c'est sans doute un parcours. Moi, dans mon parcours personnel, et heureusement pour nous, il y a plein de gens qui sont comme moi, c'est-à-dire qui apprennent les choses, qui cherchent, qui comprennent, qui font des études pour certains ou certaines, qui apprennent, quoi. C'est plus une question, on va dire, de monde, on va l'appeler comme ça, qu'une question d'époque.
1: Je vais clôturer sur ce truc parce que c'est une discussion qu'on pourrait avoir. Je pense que t'as tort, Maurice, je vais t'expliquer pourquoi. Parce que toi, t'es fixé sur ton idée, mais l'époque, elle a changé. Et en fait, il faut s'adapter par rapport au monde.
0: Non, je ne suis pas fixé sur mon idée. Je te dis simplement que pour pouvoir dire que les femmes du gouvernement ont des seins ou pas, il faut prendre le temps de regarder leurs photos, de les chercher, de chercher leur nom, de regarder... c'est important que tu comprennes ça, parce qu'autrement, tu vas même pas comprendre ce que tu dis toi-même. Donc, j'essaie de t'expliquer ce dont nous parlons. Je te dis que pour pouvoir savoir si les femmes qui sont au gouvernement aujourd'hui en 2026 ont des seins, il faut ont de la poitrine, il faut d'abord taper, rechercher le nom des femmes qui sont au gouvernement de Monsieur Lecornu aujourd'hui. Ensuite, il faut chercher

0: chercher sur Internet des photos de ces femmes pour voir, essayer de constater si elles ont de la poitrine ou non. Je te dis que la différence qu'il y a entre les gens comme toi et les gens comme moi, c'est que moi, si je dois dire qu'elles ont des poitrines ou pas, je vais faire la recherche, alors que les gens comme toi, les gens de ton monde à toi, ils ne font pas la recherche et ils ont des théories, des trucs qui sont appuyés sur rien du tout, sur ce qu'ils croient. Et pourquoi ? Parce que vous êtes des flemmards, des gens qui ne veulent pas travailler, qui ne veulent pas chercher. Ça n'a rien à voir avec l'époque. Heureusement pour nous, heureusement pour notre pays, il y a encore des gens qui font des recherches, qui tiennent des théories, des discours, qui sont appuyés sur des constats, sur des choses qu'ils voient, et non pas simplement sur des trucs de flemmards appuyés sur le dossier, en se disant « bon, ben ouais, non, c'est non les femmes du gouvernement, je sais pas quoi, comme toi tu fais ». Donc ce n'est pas du tout une question d'époque, c'est juste une question de monde et peut-être de cerveau, d'esprit.
1: De flemmardise, ouais, j'ai compris.
0: Ben oui.
1: Mais bon, selon toi, en fait, c'est simple. En fait, il faudrait vraiment étayer le sujet. Mais Maurice, putain, dans quel monde tu vis ? Aujourd'hui, on n'a pas le temps de faire ça. On vit dans une société. on vit dans une société tout est rapide. Tout est rapide, les gars. Et on n'a pas le temps de... Je pense que peut-être que en tant que journaliste, t'as le temps de... Mais à l'époque, d'accord. Et aujourd'hui, on ne peut pas faire ça.
2: Mais William, allô, la Terre, il y a quelqu'un ? Qu'est-ce que tu dis ? Où tu dis ça ? T'es fou,
1: quoi ? Non, mais attends,
2: Mais c'est non, mais qui, tu es en train de dire, Catherine. Et tu dis, on n'a pas le temps.
1: Mais on n'a pas le temps, mais écoute...
0: On n'a pas le temps, on peut juste faire tenir des affirmations comme ça, parce qu'on n'a pas le temps de savoir, tu vois. On va se dire qu'aujourd'hui, il fait soleil, parce qu'on n'a pas le temps d'ouvrir la fenêtre pour voir s'il pleut, alors on va se dire qu'il fait soleil, parce qu'on n'a pas le temps.
1: Malheureusement, je suis désolé de vous dire ça, mais c'est la vérité aujourd'hui. On est dans un truc rapide.
0: Non, parce qu'attention, hein, parce que William, lui, vit aujourd'hui, hein, pas nous, mais lui, oui.
1: Mais aujourd'hui, est-ce qu'on a le temps de faire une réflexion sur les nichons du gouvernement ? Mais non !
0: Bah, si on en parle, oui. Si on en parle, oui. Sinon, on peut se dire que c'est un sujet qui ne nous intéresse pas et parler d'autre chose, de la hauteur des trottoirs ou de, je sais pas quoi, la fabrication des pâtisseries industrielles. Un conseil, Maurice.
1: Ouais, évite de regarder BFM TV et tout parce que c'est pareil. Hein. En fait, il s'appuie sur rien. Hein. C'est du rapide. Hein. Mais oui.
0: Enfin, moi, j'en sais rien. Je n'en sais rien. Moi, je lis plutôt la presse pour m'informer. Et en général, quand j'ai envie de savoir, je cherche. Voilà, parce que c'est comme ça que j'ai grandi, donc je cherche.
2: Et parce que t'as pas le temps, Maurice.
0: Ah oui, c'est vrai. Je suis con. t'as pas le temps de savoir si le boulanger il a des croissants. Tu dis qu'il en a pas, donc t'y vas pas.
1: Non, mais c'est vrai. Est-ce que je peux te dire bientôt. Vous me direz, putain, mais qu'est-ce qu'il avait raison, William, putain.
2: Non, on n'avait pas le temps.
0: Parce qu'il prévoit quand même, William, de se faire écraser par une bagnole. Hein.
1: Non, mais écoute-moi, Maurice.
0: Tu sais, quand tu n'auras pas le temps de regarder à droite et à gauche pour voir s'il y a une voiture qui arrive. Il n'a pas le temps de regarder si le feu est rouge. Mais il est mort. Parce que c'est un mec de notre époque. Il était écrasé par un camion.
1: Le mec, il était con comme un bon, le mec. Mais qu'est-ce qu'il avait raison?
0: Ouais.
1: J'ai raconté ce type. C'est un visionnaire. Et oui. Eh ben, j'espère que ce podcast va être enregistré et gravé dans la roche, tu vois.
0: Voilà. Oui, oui.
1: Bon, allez, je passe ma main parce que. Et Maurice. Mais en tout cas, Maurice, merci de ta réflexion qui m'a élevé, en fait. Ça m'a élevé mentalement. Ah oui, c'est vrai.
2: Il est parti en live.
1: Non, je suis pas parti en live. Ça m'a élevé. Franchement, ça m'a élevé.
3: Tu l'as élevé mentalement maintenant.
1: Je dormirai moins con ce soir.
2: Dans les syndicats. Je suis pas sûr.
1: Non, mais demain, c'est sûr.
3: Ce sera deux fois plus chiant demain, quoi.
4: William, ouais. Qu'est-ce que tu as appris ce soir, du coup, alors qu'il t'a élevé l'esprit?
1: J'ai appris qu'il y avait des gros nichons, tu vois.
4: Tu savais pas qu'il y avait des gros nichons?
1: Non, mais arrête tes conneries. Non, je... Moi, quand j'écoute... Ouais,
3: c'est toi quoi, qui commençais.
1: Moi, j'adore écouter Maurice. Qu'est-ce que j'ai appris ce soir? J'ai appris que Maurice, il m'a dit, avant de dire un truc, éteins ton sujet. Mais j'ai appris aussi que aujourd'hui, on est en 2026, il faut vivre avec son époque. Alors l'époque, peut-être que de 1995, peut-être que c'était différent, tu vois. Peut-être qu'on prenait le temps d'étayer, de chercher, de se dire.
2: On essaie d'avoir le temps, mais on n'a pas le temps.
0: Non, parce qu'il pense, William pense que les gens qui développent l'intelligence artificielle en 2026, ils n'ont pas le temps. Ils cherchent pas. Ils se disent, ouais, mais bon, on n'a pas le temps, on est en 2026.
4: Mais oui, on regarde Netflix, on regarde Cyril Hanouna, on n'a pas le temps.
5: On est trop occupé.
4: On n'a pas le temps, nous.
0: Allez, mince,
1: c'est immense, ce William. Est-ce que regarde, quand tu montres tes nichons, est-ce que tu as le temps?
0: Bon, qu'est-ce que tu as fait qu'est-ce que tu as fait aujourd'hui, William? Tu peux nous raconter ta journée un peu rapidement, puisque tu n'as pas le temps. Tu peux nous dire, tu t'es levé à quelle heure ce matin?
1: Je me suis levé à 9h du matin.
0: Et qu'est-ce que tu as fait alors?
1: J'avais des rendez-vous avec des spécialistes.
0: Des spécialistes de quoi?
1: Du cœur.
0: Ah, des spécialistes du cœur? T'en vois plusieurs?
1: Ouais, parce que en fait, je vois un cardiologue, je vois un rythmologue maintenant.
0: Un rythmologue, c'est un mec qui travaille chez Fiat.
5: La Fiat Ritmo. Pardon, excusez-moi, ça m'a échappé. Excusez-moi.
1: Maurice, je voulais te dire un truc.
0: Oui.
1: Donc je vois mon médecin. Et t'as vu, j'ai pris un peu de poids ces temps-ci, t'as vu?
0: Non, je n'ai pas vu.
1: Et je lui ai dit, est-ce que vous connaissez ces stylos là, le Wegovy là?
0: Des stylos.
4: Il faut un dictionnaire pour te suivre, toi.
1: Est-ce que
0: c'est un mec de cette époque, de maintenant, lui. Hein, d'avant. Ouais. C'est quoi un stylo Wegovy?
3: Déjà de demain.
4: Je suis déconnecté.
0: C'est quoi un stylo Wegovy?
1: Je vais parler plus lentement, tranquille. En fait, je demande à mon médecin.
0: Ouais.
1: Est-ce qu'il peut me prescrire, les stylos pour maigrir là?
0: Des stylos pour maigrir. Je connais le stylo pour écrire, moi, mais le stylo pour maigrir, je ne le connais pas. Maigrir, celui-là. On est vraiment en 2026.
2: C'est une addiction que tu te fais. C'est pour les diabétiques. Ça a été détourné pour que les filles qui redeviennent anorexiques pour ne pas avoir de seins, pour ne pas avoir de forme, pour qu'elles maigrissent. C'est une injection que tu te fais, mais à la base, c'est un produit détourné qui est pour les diabétiques.
1: Mais oui.
2: Et ce n'est pas sans conséquence.
4: Et donc, tu as demandé ça à ton cardiologue, toi?
1: J'ai demandé ça à mon médecin et il m'a dit non.
2: Eh bien, il a bien raison.
1: Non, mais attends, mais je vais te dire un truc. C'est quoi, il m'a dit non, mais j'ai pas dit mon dernier mot. Je vais t'expliquer pourquoi.
2: Ouais, tu veux maigrir, tu manges plus, tu crèves et t'es maigre. Voilà.
1: De quoi?
2: Tu veux maigrir, tu manges plus, tu meurs et t'es maigre.
1: Non.
2: Si.
1: Non, mais je veux aller sur Internet.
2: Va sur Internet, va acheter le stylo et tu vas crever de toute façon et tu seras maigre.
1: Mais
2: attends, les problèmes de ça, tout ce genre de problème, c'est C'est avec moi que tu peux en parler. Parce que moi, je sais ce que c'est que l'anorexie, je sais ce que c'est que la maigreur
1: extrême. C'est pas l'anorexie, qu'est-ce que tu racontes, moi ?
2: Mais pourquoi tu veux maigrir ? Arrête de bouffer et de boire.
1: Et tu vas maigrir. Et parce que le médecin m'a dit il faut faire un peu de sport, mais je peux pas faire de sport.
4: Eh ben alors, si arrête de bouffer. Tu peux faire du sport.
1: Non, j'avais le problème de cœur.
2: Tu vas marcher dans l'eau, tu fais de la piscine. Et ce que tu fais, tu arrêtes de boire et de manger. Et
0: ouais, ça. Ouais, quand tu vas arrêter le 51, ça, tu vas fondre.
1: Et Catherine, si j'arrête de boire et de manger, je fais quoi alors?
2: Tu baisses, ça sera du.
1: Mais arrête tes conneries.
4: Mais non, mais tu veux le style de vie.
1: C'est que même pas l'alcool qui fait grossir.
2: Moi aussi, je veux maigrir.
1: Attention, les enfants.
2: Moi aussi, je veux maigrir. Mais moi, c'est hormonal. Je fais du sport, bouffe rien et tout. J'ai les seins comme des ballons. Parce que c'est
1: hormonal. Non, mais il vaut mieux pas que. Catherine, il vaut mieux pas que tu maigrisses, toi. T'es très bien comme t'es.
2: Merci.
1: Parce que si tu maigris, les seins maigrissent.
0: Oui.
2: Eh bien, mais c'est ça que je
0: alors,
2: veux.
0: Alors, le. Comment il s'appelle encore celui-là, le rythmologue, là, il a dit quoi, lui?
1: Le rythmologue, écoute, devine quoi? Tu sais ce qu'il a dit? Il était pas là.
3: Donc il a rien dit.
2: Il avait pas le temps.
1: Il était sur votre. Non, mais il est.
0: Parce ah oui, que, quand en fait, ils savent que c'est toi, ils viennent pas au rendez-vous, les docteurs.
1: Non, mais je sais pas si vous avez vu à Perpignan, il y a grève, tu vois.
0: Ah, il y a la grève à Perpignan?
1: Et ouais, tu sais quoi ce que j'ai dit? J'ai fait, je vais faire mon avis, le problème que j'ai, parce que j'ai le cardio mieux. Voilà.
0: Le rythmologue, il t'a recommandé la salsa, non? Pour maigrir.
1: Il m'a rien recommandé.
0: Papara, papa, papiri, vip.
1: Et Maurice, il m'a dit, bon, c'est reporté au 13 mai. Mamie.
0: Bon, d'accord. Alors, donc.
2: C'est mercredi.
0: Donc, aujourd'hui, tu es allé voir le médecin. Il y en a un qui n'est pas venu. Et l'autre, si. C'est ça?
1: Ouais, mais bon, je suis allé voir le médecin pour lui demander pour maigrir. Il m'a envoyé chier.
0: Ah, mais tu n'avais pas rendez-vous pour ton cœur. Tu es allé le voir pour lui demander pour maigrir.
1: Non, mais le cœur, je t'expliquais. Le cœur. En fait, je suis allé, ils m'ont dit il faut repasser le 13 mai parce que ils sont en grève.
2: La grève, c'est un mercredi.
0: Mais je comprends pas, tu avais rendez-vous ou pas?
1: Oui, j'avais rendez-vous, mais ils s'en foutent, c'est grève. Voilà.
0: Et personne ne t'a envoyé un petit message, donc tu n'as vu, tu l'as vu ou tu l'as pas? J'arrive pas à comprendre. Et c'est un médecin qui t'a.
1: Je ne l'ai pas vu.
0: Mais tu nous dis qu'il t'a dit non.
1: La personne de l'accueil m'a dit on a essayé de vous joindre mais vous a le téléphone que vous avez donné il manque un numéro donc voilà.
0: Non mais je ne comprends pas excusez-moi mais je ne comprends pas, tu as vu un médecin ou pas aujourd'hui?
1: Non, oui, le médecin généraliste, pas le cardiologue.
0: Mais aujourd'hui tu nous as dit que tu avais un rendez-vous avec un cardiologue et un rythmologue.
1: Mais je t'explique, le cardiologue et le rythmologue, c'est le même.
0: Ah.
1: Je n'ai pas...
0: Parce que tout à l'heure, ils étaient deux. Parce que quand je t'ai demandé combien...
1: Okay. Mais Maurice, en fait, je t'explique. La pathologie que j'ai,
0: ouais.
1: En fait, c'est un problème de rythme. Donc, c'est un cardiologue, rythmologue.
0: D'accord.
1: Et quand je me suis pointé, ils m'ont dit, il n'est pas là.
0: Mais alors, à qui as-tu demandé le crayon, là? À la secrétaire?
1: Non, docteur généraliste.
0: Ah, tu avais aussi rendez-vous chez le généraliste, alors?
1: Eh oui.
0: Ouais, parce que t'as dû te perdre un peu dans les couloirs, parce que tout à l'heure, tu nous as expliqué que tu avais deux rendez-vous, un avec un cardiologue et un autre avec un rythmologue. Maintenant, tu nous dis qu'en fait, le cardiologue, c'est un rythmologue, qu'il n'était pas là, et que finalement, tu avais rendez-vous avec un généraliste. Et tu as demandé au généraliste de te donner un médicament qui est pour traiter une autre maladie, c'est
1: oui,
0: ça?
1: Oui, ça c'est vrai.
0: Tu as demandé
1: il
0: à
1: ce. Il n'a pas voulu.
0: Oui, pardonne-moi, tu lui as demandé un médicament qui est prévu pour traiter une autre maladie que celle que tu as.
1: Non, mais écoute-moi, écoute-moi.
0: Non, réponds-moi, s'il te plaît.
1: Oui, je lui ai demandé.
0: Tu lui as demandé, ouais, tu lui as demandé de te prescrire un médicament qui est prévu pour une maladie que tu n'as pas. C'est ça ?
1: Non, mais.
0: Oui ou non ?
1: Arrête de jouer avec des mots.
0: Non, je ne joue pas avec des mots, je te pose une question.
1: Oui, mais je lui ai demandé ce produit parce que c'est un coupe-faim extrêmement puissant.
0: D'accord, mais qui ne traite pas les maladies que tu as. C'est un médicament non. qui ne correspond pas aux maladies que tu as, c'est ça ?
1: Oui, mais comme je veux maigrir,
2: eh ben, prends sur toi.
0: Ben, tu veux maigrir et tu as demandé au médecin, et heureusement pour nous, on n'est pas encore dans un bordel immonde où les gens font n'importe quoi, donc le médecin a considéré que tu n'avais pas la pathologie que l'on traite avec le médicament que tu as demandé, et il t'a dit non, il t'a dit ben non, vous n'avez pas la maladie, je ne vais pas vous donner le médicament.
1: Parce que c'est
0: un professionnel de santé que tu as rencontré, c'est pas un mec du dark web quoi.
1: Oui, mais c'est abusé, si tu veux, parce que...
4: Tu arrives et tu fais ta liste de courses. Voilà.
2: Mais vas-y, tu te prends 2 grammes de coke par jour, tu vas me dire.
1: Arrête de dire...
0: Autrement, si jamais on passe, on te menotte dans ta cave pendant une semaine, tu vas maigrir, hein.
2: Tu vas voir
0: avec une bouteille d'eau... Tu vas être, c'est épatant, et puis là, t'auras même pas besoin de te demander s'il y a un truc à prendre à midi.
1: Non, mais ça ne te donnera rien à bouffer. Maurice, je t'explique. Hein. Même si le généralissime aurait.
0: M'avait
1: dit oui.
0: Ouais.
1: Eh ben, dis-toi bien que c'est pas remboursé par la sécu.
0: Si le généraliste t'avait dit oui, je t'aurais demandé de nous donner son nom pour qu'on puisse essayer de le rayer de la liste des médecins. Ben oui, parce que c'est pas ça les médecins chez nous. On n'est pas dans un pays. On est dans un pays dans lequel les professionnels de santé soignent les gens. Ils ne s'amusent pas à donner des produits aux gens qui ont envie d'avoir les dents blanches. Alors on va vous donner un produit pour traiter, je sais pas quoi, la chute des yeux, pour parce que ça fait aussi les dents blanches. Je veux dire, c'est complètement délirant. Va sur le dark web si tu veux mourir, prendre des trucs. Là, tu vas trouver des gens.
2: Si tu veux maigrir.
1: Non mais j'ai pas besoin. Je vais à la Jonquière. Il y a des produits.
2: Mais voilà,
0: achète des produits puis meurs là-bas. Comme ça, ça nous fera faire des économies.
1: Mais c'est pas ça que je voulais, un truc encadré.
2: Tu voulais un truc magique.
4: Il voulait un truc remboursé par la sécurité sociale.
1: Non.
0: Il voulait un truc remboursé par la sécurité sociale et surtout pas fatigant.
4: Oui.
0: Non. Un truc de flemmard.
4: Il n'a pas eu le temps de donner son numéro complet à la secrétaire.
0: Ah ouais, tellement il est pressé. Ah oui, aujourd'hui, il n'a pas le temps.
1: Non, franchement, vous rien.
0: Oui. Donc aujourd'hui, tu as finalement eu un seul, tu t'es levé à 9h, tu as eu un seul rendez-vous au lieu de deux. Alors au début, tu devais en avoir deux, t'en as eu qu'un seul, et après, t'as fait quoi?
1: Ben après, je suis allé voir ma sœur parce qu'elle voulait que. T'as vu, il y a des impôts qui sont tombés.
0: Ah, ça y est, vous avez des impôts qui tombent, vous.
1: Voilà. Elle voulait savoir parce que comme on a eu un héritage en 2025, tu vois.
0: Ouais.
1: Elle voulait savoir si on devait déclarer l'héritage. Non mais écoute.
0: Ah, il y a des gagnants vous un peu. Hein. Ça va être marrant les conversations avec ta
1: sœur. Écoute-moi, quand j'ai vu ma déclaration pré-remplie. Bon, ils mettent rien, moi je m'en bats les couilles, moi.
0: Tu remplis beaucoup avec tes couilles, je pense, surtout.
1: Bon, ok.
0: Plus qu'avec ton cerveau, hein, William.
1: Et ma sœur, elle me dit, bon, tu crois qu'il faut corriger, mettre les rythmes. Mais non, on s'en fout de ça.
0: Ouais, d'accord. Ok, donc tu es allé voir ta sœur, vous étiez resté combien de temps? Parce que vous avez dû tourner en rond pendant un certain temps autour des papiers là, avec ta frangine.
1: 4 ans.
0: Oui, quand on t'a entendu. Et finalement, vous n'avez rien fait. Hein
1: le chic. Elle voulait que je regarde le chèque énergie.
6: Que quoi?
1: Le chèque énergie. Elle voulait que je regarde le chèque énergie.
6: Que tu regardes le chèque énergie?
1: Ouais, parce que...
6: C'est quoi, ça, regarder?
1: Ben, s'il avait droit au chèque énergie ou pas. C'est un...
6: Mais pourquoi? Parce que ta sœur, elle n'arrive pas à comprendre? Parce que toi, t'as du mal à comprendre quand même l'histoire du...
1: Attention, moi je comprends très bien. Donc, ah bon? Je suis venu avec mon ordinateur, tu vois.
6: Ah oui.
1: J'ai dit, bon, ben, on va sur France Connect, mais ma sœur n'arrive pas à faire des trucs comme ça, tu vois.
6: Elle n'arrive pas à se connecter sur France Connect. Ouais, ta sœur, oui, c'est... Elle est de quelle époque, elle?
1: Ma sœur, elle a 3 ans de plus que moi, tu vois.
6: Ah oui.
2: Ah oui, elle est d'une autre époque.
6: Ah ouais, elle est d'une autre époque.
1: Ah oui, mais pour mon âge, je te jure, je me démerde au taquet, tu vois.
6: Ah oui, ça on imagine. Quand je t'entends, oui, j'imagine, oui, que tu dois te démerder plus au taquet, oui, toi, plutôt.
1: Mais tu vois, la différence avec ma sœur, c'est que ma sœur, ouais, ça fait 20 ans qu'elle vit avec son type. Hein. Et plein de fois, j'ai fait, mais comment tu fais pour vivre avec... Ça fait 20 ans que tu vis avec ce type, hein, tu vois. Ouais. Bon, c'est mon beau-frère, tu vois.
6: Et oui, bah oui, on imagine, hein, si c'est ta sœur.
1: Moi, j'ai jamais gardé une femme plus de 3 ans.
6: Et oui.
1: Moi, je peux pas.
6: Et donc, attends, j'ai pas compris, la situation... La situation qui est bien, c'est la tienne ou celle de ta sœur? J'ai pas compris qui est dans le bon. Qui est dans le bon.
1: La situation?
6: Ouais. Oh. C'est ta sœur ou toi?
1: Elle est dans la merde, hein.
6: Ah, elle est dans la merde parce qu'elle est avec le même mec depuis 20 ans alors que toi t'es en galère.
1: Non, c'est parce que le mec il travaille plus.
6: Ah bon? J'ai pas bien compris le rapport avec le fait qu'il travaille plus, mais.
1: Oui, parce qu'il ramène plus de sous et ma soeur. Et c'est ça que j'ai dit, tu vois.
6: Mais
1: bon, moi, j'ai pas de femme.
6: Attends, juste pour comprendre, il travaillait ce monsieur avant?
1: Ben, il travaillait, ouais, il est conducteur de d'engin de chantier, tu vois.
6: Ah, chef de chantier, c'est pas mal ça comme boulot.
1: Non, conducteur de tractopelle, bordel.
6: Ah d'accord, donc ça c'est des boulots dans lesquels il y aura toujours du travail.
1: Ouais, mais sauf que là, il a demandé, parce qu'il est il n'y a plus rien.
6: Il n'y a plus rien.
1: Il n'y a plus rien.
6: Comment ça, il n'y a plus rien? Comment ça, il n'y a plus rien? Mais si, il y a des travaux, tout le monde gueule, il y en a plein le pays.
1: Mais c'est pour les gens qui sont déjà à l'année et tout ça.
6: Bah non, il y a du boulot dans les travaux publics, pour les conducteurs d'engins, il y a du boulot. C'est pour les gens qui travaillent dans les bureaux qu'il n'y a plus de travail. Mais pour les conducteurs d'engins, il y a du. Tu m'entends ou pas? Pour les conducteurs d'engins, il y a du travail. Ils peuvent pas être remplacés par l'intelligence artificielle. Quand il y a un immeuble à abattre et puis il faut faire des trous, c'est pas l'intelligence artificielle qui le fait. Ouais. C'est un mec qui va conduire un tractopelle. Donc lui, bon, qu'il fasse un petit break dans sa carrière, il peut se permettre parce qu'il sait qu'il retrouvera toujours du travail.
1: Eh ben c'est faux ce que tu es en train de dire parce que on parlait de ça même, moi je voulais pas y croire, tu vois. Eh bien, juste sur France Info, il disait il y a 10 000 emplois, c'est pas des conneries, du BTP qui vont sauter à cause du.
6: Bon, très bien.
1: Des trois d'Hormuz, là.
6: Ah oui, d'accord. C'est pas des conneries. Ok, et donc, tu as été chez ta sœur, tu es resté 4 heures quand même pour essayer de comprendre l'histoire des impôts. Finalement, vous avez fait quoi pour les impôts?
1: Bah, je lui ai dit, écoute, les impôts, ils ont pas déclaré que t'as encaissé l'héritage, ne déclare rien.
6: D'accord, donc ça. Non, mais... et donc ça a pris 4 heures, il vous a fallu 4 heures pour finalement ne rien faire.
1: Bon, on a parlé.
6: Ah, d'accord. Après,
1: ça va vite, hein, tu sais, ça.
6: Oui. Bon, là, il est quelle heure, là, avec ta sœur, quand tu t'en vas?
1: Ah, il est... Après, c'était 3 heures. Je devais chercher ma mère pour les courses.
6: Ah.
1: Parce que ma mère, attention, elle faisait que m'appeler. Attention, le lundi, c'est les courses, hein.
6: Ah bon? Parce que pour nous aujourd'hui pour nous c'était mardi, hein. Vous à Perpignan c'était lundi aujourd'hui.
1: Ah non, excusez-moi, c'était mardi.
6: Ah, parce que je vis pas à Perpignan, donc je sais pas comment vous êtes calé vous sur le calendrier.
1: Alors là, c'est vrai que je t'avoue que j'avais un peu. Moi, je suis parti de chez ma sœur, je suis allé chez ma mère et. J'avais j'avais les jambes coupées, j'avais les jambes.
5: Mais ça c'est quand tu t'es levé que t'avais les jambes coupées, toi, déjà.
1: Écoute, ma mère, elle m'a dit, tiens, est-ce que tu veux le sangria?
6: Ah oui. Ah, c'est vive, ta mère, ouais.
1: Je fais, non, je préfère un spritz, c'est un cocktail un peu plus.
6: Ah oui.
1: Et même avec ça, écoute, mais même avec ça, j'étais absent, quoi. J'étais...
6: Ah oui, surtout que chez ta frangine, t'as dû un peu te mouiller le gosier pour être bien, pour pouvoir discuter.
1: Non, même
6: discuter.
1: Pas. Devinez quoi, j'ai pris un chocolat au lait.
6: Chez ta sœur. Ah ouais, à 15h. À 15h, t'as pris un chocolat au lait. Ah oui,
1: même elle était.
5: Et tu te demandes pourquoi tu grossis, c'est ça, non? Le mec, à 15h, il prend un chocolat au lait.
6: Après, à 16h, il va chez sa mère et il boit une sangria. Non, il boit un spritz.
1: C'est ce qu'elle m'a dit, ma soeur.
6: Après, il va voir le docteur, il demande s'il peut lui faire les piqûres pour les prévues pour les culs de jatte. Parce que ça. Ça mais fait maigrir.
1: T'as vu, il prend des. Maurice, il prend des bières fortes, t'as vu?
6: Ah, je sais pas. Je n'ai pas vu.
1: Elle me met une bière forte de vente. Hein.
6: Qui? Qui, ta mère?
2: Sa mère.
1: Ma soeur.
6: Ah, ta soeur, je croyais que tu buvais du chocolat. Du chocolat, c'est ta soeur.
1: Et j'ai dit, non, je préfère un chocolat, ouais. Elle m'a dit, à mon avis, t'es malade. Hein.
3: Ouais, c'est ça.
6: Bah, tu as, par politesse, tu l'as bu, ouais, quand même, non?
1: Non, mais non, franchement, je voulais un chocolat. Tu sais, ma vie, c'est pas l'alcool.
6: Non, c'est pas. Ah non, bah non, toi, ta vie, c'est
1: non,
6: pas
1: non,
6: l'alcool.
1: Franchement.
6: Bon, attends, ta vie, c'est pas l'alcool, c'est pas la lecture, c'est pas la recherche, c'est pas les gonzesses. C'est bon, si on fait la liste de ce que ta vie n'est pas.
1: Non.
6: Ouais.
1: Ma vie,
6: oui.
1: C'est
6: la chanson.
1: Non, c'est des petits plaisirs. Oui, c'est pas la. Mais écoute-moi, je vais te dire un truc, Maurice.
6: Ouais,
1: te...
6: dis-moi un truc, ouais, vas-y.
1: Moi, je vais dans des cafés filons.
6: Ah. Ils doivent être contents quand t'arrives. Et tu vas à quelle heure? Attends, tu vas à quelle heure?
2: Ok.
1: Non, mais le dernier café filo que j'ai fait, c'était 19h.
6: Ah ouais, donc tu débarques à 19h, après avoir bu un peu la sangria et le spritz de maman.
1: Non, j'ai
5: la philosophie, ça doit envoyer.
6: Ah ouais. Ils t'enregistrent, les mecs, ou pas?
1: Manifestement, ces gens-là n'étaient pas dans une...
3: Bah, il fait un set d'une heure, en fait, plus ou moins.
1: Optique d'apéro, donc j'ai dit, bon, écoute, je sais ce que j'ai fait.
6: À 19h, ils sont pas à l'apéro à Perpignan. Vous êtes
1: non,
6: à quoi
1: ça, c'était des...
6: Non, mais à 19h, juste pour comprendre les habitudes culturelles locales, à 19h, vous en êtes où? Si vous n'êtes pas à l'apéro à 19h, vous êtes à quoi? Vous mangez des croissants? Qu'est-ce que vous faites? Vous mangez des croissants? Qu'est-ce que c'est l'heure de quoi? C'est l'armagnac? C'est quoi? Qu'est-ce que vous buvez à 19h?
1: Moi? Moi, ça fait un moment que j'ai bu, tu vois, à 19h.
6: Ah oui, ça oui, on a compris. Ouais.
1: C'est pour te finir.
6: Ouais.
1: Quand je suis tombé avec ces énergumènes, c'était des intellos, tu vois, de la fac.
6: Ah oui, là, les cafés philo, en général, ce sont plutôt des intellectuels. Ce sont rarement des plombiers, rarement, il y en a.
1: Oui, mais... oui.
6: Et des conducteurs de travaux.
1: C'est ce que j'ai fait, Maurice. C'est ce que j'ai fait.
6: Ouais. Qu'est-ce que tu as fait?
1: Écoute, hein. Tu sais, je suis intelligent, moi. Les gars. Je suis allé au comptoir, j'ai fait. Excuse-moi, je peux avoir une sangria? Je l'ai bu plus sec.
6: Ah. Ah là, je te reconnais mieux, là. Non, parce que je croyais que t'allais dans les cafés philo pour philosopher. Alors toi, t'y vas plutôt pour taper dans les boutanches. Alors, donc là, après les sprites chez maman, tu débarques au café philo, tu t'adosses au bar et là, t'attaques la sangria. Oui. Alors, et là. Premier verre, donc cul sec. Ouais, les mecs, ils font du café philo, ils ont dû se la fermer.
1: Et si tu veux, t'as vu, ils sont intelligents quand même, ils avaient une réflexion. Devine quoi, je me suis pas mal défendu, mais.
6: Défendu, tu as été attaqué? Tu as été attaqué au café philo? Ils t'ont attaqué.
1: Je sais pas ce qui s'est passé. Ils m'ont dit William, il m'a dit c'est pas méchant, mais t'es pas à mon niveau.
4: Non, ils t'ont dit ça carrément en face.
6: Ils sont courageux, les mecs. Par contre, il y en a deux qui font du MMA.
1: Et du coup, c'est ce que j'ai fait.
6: Maurice, qu'est-ce que t'as fait?
1: Je suis revenu au comptoir. Remets-moi une autre sangria, j'ai dit, attendez, j'arrive. J'ai dit, écoutez.
6: Donc là, c'était la deuxième sangria cul sec, pour attaquer la philo.
1: Non, mais j'ai fait peut-être, écoutez, peut-être que vous sortez des études de je sais pas quoi, mais moi...
4: Quand vous voulez, je vous prends la sangria.
6: Ouais, c'est ça. Il avait déjà le plein d'huile quand il est arrivé. Ah, il pouvait faire chauffer le moteur, je te le dis. Allez, les mecs du café philo, ils ont tous baissé les yeux.
1: Ils ont le bac plus 6. C'est facile, les gars. Mais par contre, moi, je vous dis un truc. Vous avez pas l'intelligence que moi j'ai.
6: Eh oui, tu leur as dit ça.
1: Ouais.
6: Et tu t'attaquais à la troisième vodka cul sec ou pas? Parce que ça a dû les impressionner, le mec. Il devait avoir les mains qui tremblent, non?
1: Ouais, j'ai déclaré forfait.
6: Ouais, ils ont senti que quand tu t'es engouffré dans la sangria, ils ont compris que personne n'avait les moyens de te suivre.
1: Non, mais franchement. C'était très intéressant comme. Mais.
6: Juste, après on va s'en aller, mais juste pour comprendre, quel était le sujet du café philo ce soir, là, quand t'es passé avec, pour un peu, quand t'avais la gorge sèche, là, t'as bu un peu pour être bien?
1: Mais en fait, c'était. Le sens de la vie. Tu vois, tu viens à la vie. La vie, c'est une absurdité. Et moi, j'ai bugué un peu parce que...
6: Attends, je n'ai pas compris le sujet. Qu'est-ce que c'était?
1: Le sens de la vie. Tu nais... En fait, tu disais... pour toi, c'est quoi le sens de la vie? Pourquoi on est ici?
6: Ah, tu veux dire, quel est le sens de la vie? C'était ça, la question.
1: Ouais. Pourquoi on est ici?
6: Et alors, tu les as savatés un peu entre deux sangria ou pas? Avec ça.
1: Je me suis pas mal défendu, Maurice.
6: Qu'est-ce que tu leur as dit? Qu'est-ce que tu leur as dit?
1: Franchement, t'es un bon.
6: Ah bon, parce que tout à l'heure, ils t'avaient dit que t'étais pas au niveau, mais là, finalement, ils t'ont dit que t'étais un bon. Ah, c'était derrière la deuxième sangria, ils ont eu peur.
1: Mais en même temps, honnêtement, ces gens-là, ils ont fait un doctorat de... Je sais plus. Mais et alors, c'est... Bon, moi, j'ai un niveau quoi? Troisième, cinquième? Les couilles. Non, tu vois, c'est pas... On n'est pas... Mais j'ai quand même de la réflexion, tu vois.
4: Et moi, j'ai une question, William. Pourquoi ouais, tu es allé dans ce café philo là? Qu'est-ce qui t'a pris? T'étais invité ou bien?
1: C'est moi qui me suis invité.
4: Comme ça, t'as décidé d'entrer dans
1: mais le café en fait, tu philo. Connais, tu connais le site OVS? On va sortir.
4: Non. C'est à Perpignan?
1: Mais c'est partout. Mais je me suis invité. Parce que moi, je m'invite dans un truc. Il faut s'inviter dans le truc le plus.
3: Mais pourquoi t'as choisi le café philo, quoi?
4: Parce qu'il y avait la cendrillon.
6: J'ai un petit peu de mal à répondre à cette question, je crois, William.
1: Non, j'ai pas de mal à répondre. Parce que c'est un défi. Parce que c'est.
6: Le défi, c'est la sangria qui sert là-bas. C'est là que se situe le défi.
1: Avec moi, on peut pas parler. Non, je pense que je suis pas con. Et que je pense que j'ai ma théorie, mon raisonnement à dire. Et c'est pas parce que, voilà, pour finir, que t'as un bac plus 6 avec un doctorat, je sais pas quoi.
6: En philosophie, donc, de philo.
1: Mon merde.
6: C'est vrai, c'est pas parce que t'as un doctorat de philosophie.
1: Bon, on se casse.
4: Bon, ils ont vu que t'étais un visionnaire en tout cas.
6: Ouais. Ouais.
1: Oui. Ouais, surtout pour l'émission, tu vois, Catherine. Catherine.
6: Et ils ont fermé le bar dès qu'il est sorti. pour éviter qu'il revienne avec
4: ils ont fermé la porte à clé, oui.
6: Pour pas qu'il revienne avec des gens.
1: Dans ce bar. C'est la honte, tu vois.
6: Ouais.
1: C'est une expérience.
6: Ouais.
1: Bon, la prochaine fois, ça sera pas un truc philo, ça sera peut-être. Un café libertin, j'en sais rien.
6: Ah oui, c'est pas pareil l'ambiance, j'imagine. Ouais, le café libertin, ouais.
1: J'aime bien tester des nouveautés.
6: Moi, ce que j'aimerais bien que tu fasses, c'est le café des MMA, tu vois. Box. Et surtout que tu me racontes. Moi, j'aimerais bien, tu vois. Quand tu utilises ton expression favorite, quand tu leur dis je m'en bats les couilles, j'aimerais bien voir un peu comment ça se passe. Si on peut avoir une vidéo en plus, je suis preneur.
1: Je te prends mon. Je vais le faire.
4: Je te prends mon.
1: Je vais le filmer. Je vais dire je m'en bats les couilles. Et je vais te le diffuser sur ton antenne.
6: Ah oui, oui. Non, mais je dis ça, mais tu vas aller te faire péter la gueule.
1: Non, mais après, si je suis pas mort.
6: Remarque, comme t'es cardiaque, tu vas toucher l'assurance. Allez, on se casse. On va écouter la conclusion de Catherine à Arcachon. Putain, quel moment.
2: Et oui.
6: Allez.
2: Allez, ben voilà. Tu vois. C'est moi. La conclusion de Catherine à Arcachon. Bonne nuit. Merci. Il y avait plein de choses à dire, je dirais une autre fois. Et bonne nuit, rock'n'roll.
6: Rock'n'roll et bonne nuit à toi. T'attends William, vous allez rentrer ensemble.
1: Qu'est-ce que c'est
6: allez, non, c'est les conclusions, William. William, c'est les conclusions, tais-toi. Merci Catherine, rock'n'roll et bonne nuit à toi. Merci d'être venu et reviens quand tu veux. La conclusion de Nicolas Wavre en Belgique, il n'a pas beaucoup parlé ce soir, mais bon, on avait William.
3: J'ai laissé, moi j'ai écouté, je suis ravi, ravi de cette soirée, de cette émission, c'était bien. C'était édifiant. Hein. Du coup, j'étais regardé un peu les poitrines des femmes politiques en France. Bon, il n'y en a pas beaucoup, évidemment. Mais non, écoute, c'est voilà, très, très chouette petite soirée. Je parlerai un peu plus la prochaine fois. Je n'avais pas grand-chose à dire non plus, mais vu que je m'ennuie un petit peu ici, tout seul, dans ce grand appartement vide, je me suis dit que j'allais appeler, faire un petit coucou, passer un peu la tête. Merci en tout cas de m'avoir laissé m'exprimer. Merci de m'avoir écouté. Et je vous souhaite une bonne fin de soirée. À très bientôt. Ciao à tout le monde.
6: Rock'n'roll et bonne nuit à toi. Merci d'être venu. Profite-en pour te reposer. Reviens quand tu veux. William était en forme. Rock'n'roll et bonne nuit. La conclusion de Josiane à Monieville.
4: Eh bien, comme tout le monde, moi, je vous remercie de cette bonne soirée. J'ai bien rigolé et j'ai appris des tas de choses. Maintenant, je vais prendre le temps de réfléchir un petit peu. Voilà, merci Maurice, je vous souhaite à tous une bonne soirée.
0: Bon, Kendra, les bonnes nuits à toi, merci d'être venu, reviens quand tu veux et continue à préparer le mariage et viens nous raconter parce que c'est quand même aussi un moment fort. Et Kendra, les bonnes nuits à toi et la conclusion de William à Perpignan qui est comme encore on a compris que quand il fait sangria et chocolat chaud, c'est ça, après il a une forme olympique. Hein. Alors...
1: Je veux dire un truc, si j'ai heurté, si j'ai choqué la sensibilité de certaines personnes, je m'en excuse. Mais c'était pas mon but. Non, mais c'en est plus sérieusement, j'ai passé une putain de soirée, hein, Maurice. Et comme d'habitude avec toi, sans déconner, c'était. C'est ça qui est magique. Bon, c'est la conclu, t'inquiète pas, je vais pas le faire long, t'inquiète pas. C'est ça qui est magique ici. Voilà, on ne retrouve pas ailleurs, comme tu dis. Il n'y a aucune radio, quelque ce soit, qui propose ce type d'émission. Et merci de m'avoir offert une tribune, parce que peut-être que le jour où tu ne seras plus là, mais le William, il sera dans la merde. Allez, sur ces belles paroles, je vous dis à bientôt. Et merci en tout cas, Maurice, pour... cette émission et rock'n'roll.
0: Rock'n'roll et bonne nuit à toi, merci d'être venu. Je salue toutes celles et ceux qui étaient sur le chat de Maurice Radio Libre. J'embrasse Michel, j'embrasse Vinged et Sylvie, et je salue tous les poilus qui étaient à bord. Ben, c'est vraiment bien cette émission, j'étais ravi de passer cette soirée avec toi. Je te laisse avec une petite musiquette qui va te permettre de réfléchir à toutes ces choses qui ont été dites ce soir. Donc, rappelle-toi, on est en 2026, on n'a pas le temps. Demain soir, 21h pile, je serai là. Et toi ?

C'est terminé pour ce soir. Que va-t-il te rester de tout ce qui s'est dit? Demain, seras-tu différent? Tu viens de passer 3 heures dans une autre dimension. Il est temps de reprendre tes activités. Mais les mots vont tourbillonner dans ton esprit et tu y penseras. Malgré toi, tu as rejoint les personnages de l'unique feuilleton radiophonique et tu reviendras demain, mercredi, c'est certain. Deviendras-tu un des acteurs? Qui que tu sois, tu seras attendu par Maurice. Sois à l'heure et que la nuit te soit douce.